0: Il est 3h.
1: David Riffon avec vous pour ces informations. L'affaire Liana en France. L'autopsie du corps de la jeune fille révèle que Liana a été violée. La mort de cette jeune collégienne de 11 ans sème l'émoi chez nos voisins depuis plusieurs semaines maintenant par rapport au manquement ou aux lenteurs de la justice. Le principal suspect, Jérôme Barella, n'avait jamais été interpellé ou convoqué malgré plusieurs plaintes et signalements pour des violences sexuelles sur mineurs. Liana a été retrouvée morte dans le Gers le 4 juin dernier, plusieurs jours après sa disparition. L'incendie qui a coûté la vie à 4 personnes dans un entrepôt d'Anderlecht vers 7h du matin le 6 juin dernier serait probablement d'origine accidentelle, en tout cas d'après les premiers éléments de l'enquête. Des investigations complémentaires sont toutefois encore en cours. Après l'incendie, 4 personnes ont été déclarées disparues. 2 premières victimes ont été retrouvées assez rapidement dans les décombres, les 2 autres seulement plusieurs jours plus tard à l'issue de fouilles plus approfondies. Il n'y aura pas de CE1D ni de CESS ce vendredi dans une cinquantaine d'écoles en région liégeoise. En cause, les écoles dites coffre-fort, là où sont centralisées les copies pour les examens externes. Ces écoles ont été bloquées par des enseignants en colère contre les réformes en Fédération Wallonie-Bruxelles. Malgré l'envoi d'huissiers sur place, rien n'y a fait pour la plupart de ces établissements. Alors si votre enfant est concerné par l'annulation de son CE1D ou son CESS, vous avez normalement dû être informé par mail. Si vous n'avez pas eu de nouvelles, cela veut dire que l'examen externe aura lieu comme prévu. 2 résultats des matchs de la Coupe du Monde de football. La Suisse a largement battu la Bosnie-Herzégovine ce jeudi soir, 4-1. La République tchèque et l'Afrique du Sud ont partagé un but partout. 19 juin 1986, cela fait ce vendredi 40 ans jour pour jour que Coluche nous quittait. 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Merci de nous écouter, où que vous soyez, passez une belle et douce nuit.
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0: Il est 4 heures.
1: David Riffon avec vous pour ces informations. L'affaire Liana en France. L'autopsie du corps de la jeune fille révèle que Liana a été violée. La mort de cette jeune collégienne de 11 ans sème l'émoi chez nos voisins depuis plusieurs semaines maintenant par rapport aux manquements ou aux lenteurs de la justice. Le principal suspect, Jérôme Barella, n'avait jamais été interpellé ou convoqué malgré plusieurs plaintes et signalements pour des violences sexuelles sur mineurs. Liana a été retrouvée morte dans le Gers le 4 juin dernier, plusieurs jours après sa disparition. L'incendie qui a coûté la vie à 4 personnes dans un entrepôt d'Anderlecht vers 7h du matin le 6 juin dernier serait probablement d'origine accidentelle, en tout cas d'après les premiers éléments de l'enquête. Des investigations complémentaires sont toutefois encore en cours. Après l'incendie, 4 personnes ont été déclarées disparues. 2 premières victimes ont été retrouvées assez rapidement dans les décombres, les 2 autres seulement plusieurs jours plus tard à l'issue de fouilles plus approfondies. Il n'y aura pas de CE1D ni de CESS ce vendredi dans une cinquantaine d'écoles en région liégeoise. En cause, les écoles dites coffre-fort, là où sont centralisées les copies pour les examens externes. Ces écoles ont été bloquées par des enseignants en colère contre les réformes en Fédération Wallonie-Bruxelles. Malgré l'envoi d'huissiers sur place, rien n'y a fait pour la plupart de ces établissements. Alors si votre enfant est concerné par l'annulation de son CE1D ou son CESS, vous avez normalement dû être informé par mail. Si vous n'avez pas eu de nouvelles, cela veut dire que l'examen externe aura lieu comme prévu. 2 résultats des matchs de la Coupe du Monde de football. La Suisse a largement battu la Bosnie-Herzégovine ce jeudi soir 4-1. La République tchèque et l'Afrique du Sud ont partagé un but partout. 19 juin 1986, cela fait ce vendredi 40 ans jour pour jour que Coluche nous quittait. 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Rendez-vous pour cela à 20h35. Merci de nous écouter, où que vous soyez, passez une belle et douce nuit.
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0: Il est 5 heures.
1: David Riffon avec vous pour ces informations. L'affaire Liana en France. L'autopsie du corps de la jeune fille révèle que Liana a été violée. La mort de cette jeune collégienne de 11 ans sème l'émoi chez nos voisins depuis plusieurs semaines maintenant par rapport aux manquements ou aux lenteurs de la justice. Le principal suspect, Jérôme Barella, n'avait jamais été interpellé ou convoqué malgré plusieurs plaintes et signalements pour des violences sexuelles sur mineurs. Liana a été retrouvée morte dans le Gers le 4 juin dernier, plusieurs jours après sa disparition. L'incendie qui a coûté la vie à 4 personnes dans un entrepôt d'Anderlecht vers 7h du matin le 6 juin dernier serait probablement d'origine accidentelle, en tout cas d'après les premiers éléments de l'enquête. Des investigations complémentaires sont toutefois encore en cours. Après l'incendie, 4 personnes ont été déclarées disparues. 2 premières victimes ont été retrouvées assez rapidement dans les décombres, les 2 autres seulement plusieurs jours plus tard à l'issue de fouilles plus approfondies. Il n'y aura pas de CE1D ni de CESS ce vendredi dans une cinquantaine d'écoles en région liégeoise. En cause, les écoles dites coffre-fort, là où sont centralisées les copies pour les examens externes. Ces écoles ont été bloquées par des enseignants en colère contre les réformes en Fédération Wallonie-Bruxelles. Malgré l'envoi d'huissiers sur place, rien n'y a fait pour la plupart de ces établissements. Alors si votre enfant est concerné par l'annulation de son CE1D ou son CESS, vous avez normalement dû être informé par mail. Si vous n'avez pas eu de nouvelles, cela veut dire que l'examen externe aura lieu comme prévu. 2 résultats des matchs de la Coupe du Monde de football. La Suisse a largement battu la Bosnie-Herzégovine ce jeudi soir, 4-1. La République tchèque et l'Afrique du Sud ont partagé un but partout. 19 juin 1986, cela fait ce vendredi 40 ans jour pour jour que Coluche nous quittait. Pour rendre hommage au comédien et humoriste qui a marqué toute une génération, nous diffusons ce vendredi sur la 3 en télé Coluche, la véritable histoire d'un mec. Rendez-vous pour cela à 20h35. Merci de nous écouter ou que vous soyez passé une belle et douce nuit.
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0: Si vous aviez une épreuve du CESS ou du CE1D ce matin du côté de Liège, vous pouvez certainement retourner dormir. Une cinquantaine d'établissements ont annulé ces épreuves certificatives. Elles sont bloquées par des piquets depuis mercredi. Il fallait une paix, mais ça ne veut pas dire qu'elle va durer. Le président français prudent face à l'accord signé entre les États-Unis et l'Iran. La partie américaine de l'accord avait été signée à Versailles mercredi soir. Bonjour à toutes et tous. À Liège, dans une cinquantaine d'écoles secondaires, l'année se termine plutôt que prévu. Ces établissements ont décidé d'annuler purement et simplement les épreuves certificatives qui devaient avoir lieu aujourd'hui. Le CE1D pour les deuxièmes secondaires, le CESS pour les élèves de Réto. Des écoles coffre-fort où se trouvent les copies d'examen sont bloquées par des piquets depuis mercredi par des profs en colère contre les réformes du gouvernement de la Fédération Wallonie-Bruxelles. Hier, la ministre Valérie Glatini a demandé l'envoi des huissiers pour débloquer la situation. Consternant, selon Georges De Witt, secrétaire régional CGSP Enseignement pour Liège.
1: La ministre nous envoie à huissier de justice pour nous signifier qu'on est obligé de lever les piquets sur base d'une requête unilatérale, c'est-à-dire qu'elle n'a pas été concertée et donc on va évidemment y opposer une opposition en justice. La ministre procède avec des méthodes d'intimidation, donc sa volonté ici n'est clairement pas d'être bienveillant avec les élèves, ce n'est pas d'être bienveillant avec les directions d'école qui viennent d'annuler les épreuves et qui vont devoir peut-être recontacter tous les parents pour essayer de refaire passer les épreuves. Je pense que c'est vraiment scandaleux. Donc ce n'est pas très digne d'une ministre de l'Enseignement.
0: Une interview réalisée par Bénédicte Allier. Et à ce stade, si votre enfant est concerné par l'annulation de ses épreuves, l'école vous a certainement informé. C'est le conseil de classe qui se prononcera sur la réussite ou pas des élèves qui n'ont pas su passer ces épreuves. Ces annulations concernent donc à la fois les écoles de la ville et celles de la province dans la zone de Liège. Pas de gros dégâts a priori cette nuit après des orages qui ont touché le pays. L'IRM avait placé la Belgique en avertissement jaune, mais il a été levé cet avertissement vers 4h du matin. Quelques précautions avaient été prises tout de même, notamment du côté de Bruxelles. Bruxelles Environnement avait fait fermer les parcs et bois depuis hier 18h à cause de rafales de vent. Des restrictions qui devraient être levées dans la matinée. Les orages passés, place à la chaleur étouffante, ou plutôt retour de la chaleur étouffante, on l'avait déjà hier. L'Institut Royal Météorologique a placé la quasi-totalité de la Belgique en orange. Le mercure pourrait grimper jusqu'à 35 degrés aujourd'hui. Des conditions difficiles pour le corps et qui demandent encore plus de vigilance si vous prenez des médicaments. Certains peuvent augmenter les risques de déshydratation ou avoir une efficacité altérée par la chaleur. Reportage Sophie Merguen.
2: Il va bien vous hydrater, au moins aller très vite 2 litres par jour.
3: Des conseils répétés à tue-tête dans cette pharmacie.
2: Bon, en plus, c'est la fête bien chaud ce week-end. Vous êtes prêts?
3: Mais un autre effet de la canicule passe souvent sous les radars.
4: Je savais pas du tout que ça changeait les effets des médicaments.
3: Ici, peu de patients semblent au courant, mais certains médicaments peuvent avoir des effets indésirables en cas de forte chaleur.
2: En gros, ça va être les anti-inflammatoires comme l'ibuprofène, certains médicaments cardiovasculaires, donc les médicaments, les diurétiques, les médicaments pour l'hypertension, certains médicaments pour le diabète.
3: Sophie Etienne est pharmacienne à Scarbeck.
2: Le plus gros risque, c'est des risques de déshydratation et des risques de problèmes rénaux liés à ces déshydratations.
3: Certains neuroleptiques et antidépresseurs peuvent aussi augmenter les risques de coups de chaleur. D'autres médicaments peuvent tourner lorsqu'ils sont conservés à une température qui dépasse les 25 degrés.
5: Une chaleur excessive peut en effet le rendre moins efficace ou même toxique.
3: Anne Cote, porte-parole de l'Agence fédérale des médicaments.
5: Plusieurs signes peuvent être visibles, comme un changement d'aspect, un comprimé abîmé, collant, déformé, une modification de la couleur. Donc nous conseillons de ne pas utiliser un médicament qui a changé d'aspect.
3: Mais attention, n'arrêtez jamais spontanément votre traitement. L'avis du médecin reste essentiel.
2: Allez, au revoir.
0: Sophie Merguen avec Éric Wathieu. Les résultats de l'autopsie de la jeune Liana ont été révélés. La collégienne française de 11 ans a été violée. Liana a été retrouvée morte début du mois dans le Gers en France. Les causes exactes de sa mort ne sont pas encore connues, mais elles sont essentielles pour la potentielle requalification des faits dont est actuellement accusé le principal suspect, Jérôme Barella. Une affaire qui a soulevé par ailleurs une vague de critiques de la part d'une partie de la classe politique française et des citoyens ces dernières semaines contre la justice française accusée de manquement. Un accord, deux signatures dans deux pays différents, l'Iran et les États-Unis, se sont entendus sur un protocole d'accord mercredi soir pour sortir de la guerre. Et aujourd'hui, des négociations doivent commencer en Suisse, au cœur de ces pourparlers, le nucléaire iranien. Mais à ce stade, tout est flou. Le vice-président américain a reporté son arrivée en Suisse. Les négociations s'annoncent ultra sensibles et complexes. Interrogé hier soir chez nos confrères de France 2, le président français s'est lui-même montré prudent. Emmanuel Macron n'a pas caché son absence de certitude sur le fait que la guerre soit totalement terminée.
6: Je ne crois pas qu'on puisse dire qu'elle soit totalement terminée. C'est toujours mieux d'avoir un accord que la guerre, surtout quand il peut y avoir des risques d'escalade, et c'était le cas. Et c'est quelque chose qui va nous permettre d'aider le Liban à reprendre la main sur son territoire, de rouvrir les routes qui sont importantes pour nos économies, et de commencer cette négociation, en vrai, si je puis dire. Et donc si, au bout de 60 jours, tous les termes ne sont pas agréés, on pourra prolonger. Mais on rentre dans une nouvelle phase qui est celle de la coopération, du dialogue, qui est mieux que la guerre, me semble-t-il, et plus efficace pour nous tous. Toute la région avait besoin qu'on remette la paix. Et moi, je pense aussi aux pays du Golfe et de la région qui ont été touchés. Je pense qu'il fallait de la paix.
0: Les Américains se sont donné 60 jours pour aboutir à un accord final. Hier soir, l'ayatollah Khamenei a dit avoir approuvé le protocole d'accord à son tour, malgré quelques réserves. Et puis en football, un premier pays s'est qualifié cette nuit pour les 16e de finale de la Coupe du Monde de foot. Il s'agit du Mexique, un des trois pays organisateurs, qui a battu la Corée du Sud 1-0, avec déjà 2 victoires et donc 6 points. Il est même certain de terminer le Mexique en tête de son groupe. La Suisse a battu la Bosnie 4-1 aussi cette nuit. Le Canada a gagné encore plus largement, 6-0 face au Qatar. Et un petit peu plus tôt hier, la République tchèque et l'Afrique du Sud ont partagé un but partout. Au programme aujourd'hui, il y aura notamment ce soir États-Unis-Australie ou encore cette nuit Écosse-Maroc. Voilà pour les infos et belle journée.
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1: Eh ben ça y est, c'est la dernière de la semaine. Hein. Aujourd'hui, vendredi 19 juin, on fête les Gervais, on fête aussi les Romuald. Et dicton du jour, dit quand il pleut, le jour de Saint-Gervais, il pleut 40 jours après. Un soleil qui s'est levé il y a à peu près une heure, hein. C'était à 5h29, il se couchera à 22h en fin de journée. Et je vois que chez vous, les températures sont déjà hautes, 18 degrés à Givry. Le temps est ensoleillé, me dit Josette. 17 degrés du côté de Bastogne. Je pense que c'est la dernière avant les congés, me dit Eric. Bien vu, effectivement. Demain, je m'envole. Et puis alors Thomas me dit que du côté de Jean Blou, eh bien, il fait 18 degrés actuellement. Le temps est sec et calme. Ça va chauffer. C'est bien résumé la journée de vendredi, Thomas. Merci pour le petit message. On fera un point complet d'ailleurs sur la météo après Chalamar et Night to Remember. Et puis on va retrouver Barry White aussi, Just the Way You Are. Très belle fin de semaine.

7h40, Survive à plus. Jean Ferrat arrive avec Mamo, mais avant ça, on va parler de la météo. Hein. Huguette me dit qu'il fait 18 degrés. À Goy, ça va encore chauffer, dit-elle. Ce matin marque le retour au calme après les orages de la nuit dernière. Le soleil va rapidement s'imposer dans toute la région. Quelques nuages résiduels décoreront le ciel, mais le temps sera bien sec. Les températures ce matin flirtent déjà avec les 20 degrés dans quasi tout le pays et vont rapidement grimper dans le courant de la matinée pour atteindre les 30 degrés. Cet après-midi, les nuages cumuliformes seront progressivement plus nombreux et pourront dégénérer en orages. Le risque est valable pour l'ensemble du territoire. La très forte chaleur de cet après-midi apportera beaucoup d'énergie à ces orages qui pourraient être virulents par endroits, avec éventuellement de la grêle et des bourrasques de vent. Les températures en détail seront de 30 à 31 degrés sur les hauteurs, 32 à 35 sur le centre et 28 degrés au littoral. L'avertissement orange pour forte chaleur de l'IRM se poursuit aujourd'hui sur presque tout le pays, à l'exception de la Flandre occidentale.

à Saint-Paul-de-Vence, on passe toutes nos vacances à Saint-Ouen. Comme famille, on n'a qu'une marraine, quelque part en Lorraine, et c'est loin.

0: 10h46, Survive à plus. Avant de retrouver Frédéric François avec I Love You, Je T'aime, c'est déjà le dernier rendez-vous avec Stumpek et Derawet hein, pour la semaine. On va retrouver Livia Douchkov. Il est question de Farsienne et du château de l'héritier de Dracula ce matin.
1: Bonjour et bienvenue dans Stumpek et Derawet. À travers 5 épisodes, je vous invite à explorer 5 légendes uniques et fascinantes. Laissez-vous porter et entrer dans un monde où le réel rencontre le merveilleux. Selon la légende locale, la famille du vampire Dracula aurait vécu à Farsienne, près de Charleroi. Or, vous le savez, dans la culture populaire, Dracula est un être immortel, ou plus précisément, un mort-vivant qui ne vieillit pas. Il est défini par la non-mort et la nécessité de boire du sang pour maintenir sa force vitale. Faudrait-il donc être sur ses gardes quand on se promène du côté de Farsienne ? Dans la commune de Farsienne, un château a été construit entre 1630 et 1637 avec un beau jardin orné de fontaines. Le château de Farsienne est aussi appelé le château de Ternier. Il tire son nom de la localité de Ternier où se trouve une chapelle à laquelle le site est intimement lié, la chapelle Saint-Jacques de Ternier. En 1667, le château est visité par Louis XIV, la reine de France et ses généraux. Le roi Soleil aurait d'ailleurs considéré le château comme le petit Versailles à l'époque. Si le parc autour est accessible, l'intérieur, lui, est totalement délabré et donc inaccessible. Et tant mieux finalement, car selon un mythe, le château de Farsienne serait habité par un vampire. En 1851, pour une raison de sécurité, les murs étant instables, on décide de procéder à la démolition de la chapelle Saint-Jacques à Ternier et du cimetière attenant. Lors de la démolition, une découverte macabre aurait été faite. Les ouvriers auraient trouvé des tombes dans un caveau. On y a exhumé 5 vieux cercueils en bois, totalement vermoulus, datant du XVIIIe siècle, révélant les restes de 2 adultes et 3 enfants. Ce qui intrigue les terrassiers, c'est que la position des têtes des défunts ne correspond pas à l'alignement habituel du corps. Les crânes sont tournés vers l'Orient. Mais surtout, au milieu de ce qui reste de leur cage thoracique, là où a battu leur cœur, il y a d'énormes clous, des pieux, mesurant 68 cm de long et pesant 2,5 kg pour les adultes et d'une longueur de 49 cm pour les enfants. Un pieu dans la poitrine, ça ne nous dit évidemment pas grand-chose à nous, personnes rationnelles du XXIe siècle. Mais au moment des découvertes au XIXe, cela suffisait à faire frémir. Cela signifiait que le défunt ainsi traité n'était ni plus ni moins qu'un vampire. Telle était la croyance. Aussi, dans la région, la macabre découverte de Ternier a évidemment répandu la rumeur selon laquelle les anciens châtelains auraient été des vampires. Ces corps cloués appartiendraient à la famille du comte Charles-Joseph de Batthyány, descendant de la prestigieuse famille noble Batthyány, l'une des plus anciennes, des plus puissantes et des plus célèbres familles de Hongrie. Au XVIIIe siècle, le comte Charles Batthyány a été amené en Belgique par les péripéties des guerres. Il s'y maria et administra le château de Farsienne comme tuteur des biens de son fils mineur d'âge, la mère appartenant à la noblesse locale. Étrange coïncidence, selon la légende, l'ancêtre de la famille Batthyány n'est autre que Vlad III l'Empaleur. Le père de Vlad était surnommé le Dragon. Or, le fils du dragon en roumain, la langue de Vlad, ça se dit Dracula. Au XVe siècle, Vlad III était un souverain régnant en Valachie, le sud de la Roumanie actuelle. Un chef de guerre luttant contre l'Empire ottoman. Il était connu pour empaler ses victimes par milliers. Il utilisait le supplice du pal pour terroriser ses ennemis, laissant derrière lui des forêts de balles. La légende voudrait donc que des vampires aient séjourné à Farsienne. Une explication moins fantasque existe. L'origine hongroise de la famille Batthyány explique vraisemblablement la présence de grands clous enfoncés dans les couvercles des cercueils à la hauteur de la poitrine. Cela rappelle en effet la tradition des populations de la région des Carpates, en Europe centrale, qui obéissaient à une superstition qui voulait que, par ce procédé, on empêche les défunts de sortir

0: relayée par le folklore et les récits locaux, plutôt que par des preuves généalogiques strictes. Une autre version existe, une histoire authentique qui a perturbé la région de Farciennes au début du XVIIe siècle. Les corps seraient ceux de Jean Donnin, bailli de Farciennes et de sa famille. Riche, autoritaire, méprisant et se considérant comme au-dessus des lois, Jean Donnin était fort craint. On savait qu'il s'intéressait à la sorcellerie. En 1605, il finit d'ailleurs par avoir des problèmes avec la justice. Par manque de preuves, il ne fut pas exécuté, mais pour les gens, c'était un sorcier. Après sa mort et celle des siens, en enfonçant des clous, peut-être a-t-on simplement voulu pratiquer un rite religieux d'exorcisme sur une famille soupçonnée de sorcellerie ? D'après une autre interprétation, cette famille de 5 personnes aurait été fauchée au même moment par une même maladie. En clouant les cadavres, on aurait simplement voulu clouer le mal pour l'empêcher de se répandre. Mais il se pourrait aussi que ce rite ait réellement eu un rapport avec le vampirisme. Car dans la croyance populaire, parmi les êtres destinés à devenir vampires, les sorciers venaient en bonne place. En définitive, Farciennes était-elle une terre à vampires ou une terre à sorciers ? On ne le saura sans doute jamais. Comme on ne saura jamais si tous les vampires de chez nous ont bien été cloués ou si certains d'entre eux continuent la nuit à convoiter nos gorges. Stumpeke et Derawet, c'est votre dose quotidienne de Wallonie et de Bruxelles en radio. Allez, c'est Stevoy.
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1: Bonne fin de semaine avec Viva Plus, il est 7h. Voici le journal de Mélanie Joris.
2: Bonjour, début des épreuves certifiantes dans le secondaire aujourd'hui. Il va encore faire très chaud, des températures qui ne font pas bon ménage avec certains médicaments. Et au sommet européen, une question centrale, quel budget pour quelle politique ? Depuis quelques semaines, vous le savez, le monde de l'enseignement est en ébullition. Mais ce matin, place aux épreuves du CE1D en deuxième secondaire et du CESS en fin de secondaire. Le CESS ne porte que sur deux matières, le français et l'histoire. Et encore, les élèves qui sont dans l'enseignement qualifiant ne passent pas l'épreuve d'histoire. Alors Marc Sirlerot, pourquoi cette épreuve se concentre-t-elle surtout sur le français ?
3: Avec les nombreuses options en fin de secondaire, il n'y a qu'en français que les élèves ont un nombre d'heures plus ou moins semblable, une base commune. Ariane B, spécialiste de l'enseignement à l'ULIÈGE.
4: On a pris ce cours qui est le seul commun évalué tant dans le général et la transition que dans le qualifiant, même si là les épreuves ne sont même pas identiques. On n'évalue pas toutes les compétences attendues. On doit synthétiser certains documents ou alors la production d'un texte plus argumentatif. Donc c'est surtout finalement une production d'écrit. Donc on ne va pas évaluer la production orale ou la compréhension orale. Donc c'est une matière un peu parcellaire qui est évalué.
3: Et en cas d'échec, comme pour le CE1D en deuxième secondaire, c'est le conseil de classe qui tranche.
4: Je pense que tous les enseignants sont sensibles aux circonstances qui ont parfois entouré cette fin d'année. Évidemment, le conseil de classe va regarder la situation de l'élève pendant l'année, voir les conditions particulières de passation cette année. Donc c'est vrai que l'échec à cette épreuve externe n'est pas déterminant, ou en tout cas n'est pas du tout le seul élément que les enseignants vont regarder pour la réussite.
3: L'épreuve de français en fin de secondaire, c'est normalement prévu partout ce matin.
2: Et vous faisiez bien de dire normalement, le pouvoir organisateur de la province de Liège a décidé hier soir d'annuler ces épreuves à cause des incertitudes quant à l'accès aux épreuves, leur acheminement, leur distribution, l'encadrement des élèves et la disponibilité des équipes éducatives. Des épreuves également annulées dans les écoles de la ville de Liège. Les parents et les élèves concernés ont été informés par les directions. Pas facile pour les élèves justement et les étudiants d'étudier avec ces températures. La vague de chaleur se poursuit, le pays est en alerte jaune jusque dimanche. Et si vous devez prendre des médicaments, soyez vigilants. Certains traitements peuvent avoir des effets indésirables quand les températures sont élevées. Neuroleptiques, antidépresseurs, anti-inflammatoires, ces médicaments peuvent parfois augmenter les risques de coups de chaleur. Écoutez Sophie Etienne, pharmacienne à Skarbek.
5: En gros, ça va être les anti-inflammatoires comme les ibuprofène, certains médicaments cardiovasculaires, donc les médicaments, les diurétiques, les médicaments pour l'hypertension, certains médicaments pour le diabète. Le plus gros risque, c'est des risques de déshydratation et des risques de problèmes rénaux liés à ces déshydratations. À ce moment-là, il faut être vigilant. Un patient qui a déjà une insuffisance rénale va être plus à risque, une personne très âgée qui isolée, qui vont pas avoir le réflexe de boire, vont être plus à risque. Et donc ça, c'est vraiment le médecin ou le pharmacien qui peut vraiment évaluer au cas par cas.
2: Une interview de Sophie Mergen avec l'appui technique d'Éric Wathieu. En France, l'autopsie de Liana montre des traces d'agression sexuelle. La jeune fille de 11 ans avait été enlevée et séquestrée avant d'être retrouvée plusieurs jours plus tard dans un silo à grains. Ses parents demandent par la voix de leur avocat le respect de leur intimité et de leur vie privée. Le suspect principal dans ce dossier, Jérôme Barella, est incarcéré et mis en examen pour enlèvement et séquestration. Plusieurs plaintes avaient été déposées contre lui ces dernières années. Hier soir, Emmanuel Macron, invité du JT de France 2, a déclaré: il y a un continent caché de violences sexuelles, y compris sur les enfants. Les déséquilibres économiques mondiaux, officiellement c'était le programme de la première journée du sommet européen qui se tient depuis hier soir à Bruxelles. En réalité, c'était bien la Chine et ses pratiques commerciales agressives qui étaient dans la tête de tous les dirigeants européens. Aujourd'hui, place à l'autre gros morceau de ce sommet, le budget européen. Quelles enveloppes financières pour quelles politiques à l'horizon 2028-2034 ? Olivier Henrion, la question sera au centre des débats ce matin. Et les positions des dirigeants européens sont encore très éloignées les unes des autres.
6: 2000 milliards d'euros sur 7 ans, la proposition de la Commission ouvre déjà une première fracture entre les États membres. Pour la Belgique, les Pays-Bas, la Suède, la note est trop élevée. Le chancelier autrichien Christian Stocker résume leur position. Les contributeurs nets ne sont pas les distributeurs automatiques de l'Union européenne. À l'inverse, pour le Premier ministre espagnol Pedro Sanchez, la copie manque d'ambition. Nous sommes très loin d'un accord, dit-il. D'abord, en raison d'un manque d'ambition sur la taille de ce budget. Autre bataille, celle des priorités. Faut-il accorder plus de moyens à la défense ou la compétitivité? C'est la ligne défendue par le néerlandais Rob Jetten. Si vous voulez que l'Europe prenne soin de notre sécurité, d'une économie qui nous rend plus prospère, alors il faut établir un budget qui corresponde à cela. Face à lui, plusieurs pays veulent protéger les politiques historiques de l'Union, comme le grec Kyriakos Mitsotakis. La Grèce se battra pour préserver les deux principaux instruments financiers européens, la politique de cohésion et la politique agricole commune. Montant, priorité, répartition, sur tous les fronts, les lignes rouges dominent encore le débat. Les compromis, eux, viendront plus tard.
2: Dans le reste du monde, au lendemain de la signature du protocole d'accord entre les États-Unis et l'Iran, qui ouvre la voie à des négociations de 60 jours sur les modalités de la trêve, une question centrale n'est toujours pas résolue. Les Israéliens vont-ils continuer à occuper le sud Liban, comme l'assure Benjamin Netanyahou? Au plus près de la frontière, au nord d'Israël, les habitants vivent dans l'attente et certains se préparent déjà à un nouveau conflit. Reportage sur place de Thibault Lefebvre.
7: Le Liban est à seulement 200 mètres.
8: La frontière est juste ici.
7: De la terrasse de sa maison du kibboutz de Rosh Hanikra, Yair se prépare déjà, malgré le protocole d'accord, à la prochaine guerre. Il porte à la ceinture un pistolet.
8: C'est un Glock 17, il était extrêmement puissant.
7: Encore plus puissant, des armes de guerre comme ce fusil automatique de type M16 avec ses chargeurs prêts à l'emploi. Et puis autour et dans la maison, ce médecin d'un grand hôpital a installé des caméras de surveillance.
8: Et j'ai un retour d'écran dans ma chambre.
9: Et donc malgré ce mémorandum d'accord, vous ne baissez pas la garde.
8: C'est un cadre de discussion, ça ne veut rien dire. Ça donne deux mois de tranquillité.
7: Même soulagement quelques kilomètres plus loin dans le kibboutz de Sassa où vit Yael.
10: Tout le monde est content que ça s'arrête.
7: Même si après avoir dû quitter quelques mois sa maison sous la menace des roquettes, Yael est rentrée chez elle avec le sentiment que cette guerre n'a pas servi à grand chose.
10: Les Américains et Israël n'ont rien gagné du tout en fait. Toute la vie est sous d'énormes points d'interrogation.
7: La principale question étant pour les habitants du Nord, est-ce que les États-Unis vont obliger l'armée israélienne à évacuer le sud du Liban qu'elle occupe illégalement, avec évidemment le spectre du retour de la menace directe du Hezbollah.
2: Une correspondance pour France Inter de Thibault Lefebvre. Direction Cuba à présent, pour sortir de la crise et face aux pressions des États-Unis, l'île communiste se lance dans une réforme historique qui ouvre son système à une économie de marché. Le gouvernement veut accorder plus de place au secteur privé, attirer les investissements des Cubains installés à l'étranger et réduire la taille de l'État. Hier, l'Assemblée nationale a adopté à l'unanimité ce vaste programme de 176 mesures qui représente le plus grand bouleversement du modèle économique de l'île depuis l'adoption du communisme il y a près de 70 ans. Écoutez Miguel Díaz-Canel, le président de Cuba.
11: Cuba change pour se relever. Cuba change pour mieux vivre. Cuba change pour rester libre. L'histoire nous a appris à résister. Notre époque nous impose de nous transformer et nous allons nous transformer avec le peuple, par le peuple et pour le peuple. Comme nous l'a enseigné Fidel Castro, comme nous l'a montré Raúl Castro.
2: Enfin, dans l'actualité sportive, un premier pays s'est qualifié cette nuit pour les 16e de finale de la Coupe du Monde du football. Il s'agit du Mexique, l'un des trois pays organisateurs, qui a battu la Corée du Sud 1-0. Avec déjà deux victoires, il est même certain de terminer en tête de son groupe. Au programme du jour, il y aura quatre matchs, dont États-Unis, Australie à 21h et Écosse-Maroc à minuit. Voilà qui referme cette édition. Bon réveil à toutes et tous.
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1: Bon vendredi, nous sommes le 19 juin aujourd'hui. Nous fêtons les Gervais, les Romuald aussi. Et dicton du jour dit quand il pleut le jour de Saint-Gervais, il pleut 40 jours après. Soleil qui s'est levé à 5h29. Se couchera à 22h en fin de journée. Michel me dit qu'il fait déjà 20 degrés hein, du côté de Villers-Est ce matin. Un orage la nuit qui a rafraîchi un peu. Sylviane se trouve à Fos-la-Ville, un ciel bleu. Après un orage cette nuit, il fait 15 degrés. elle surfonce la ville. Et puis à Stambert, il y a déjà 19 degrés. Après les pluies de cette nuit, le ciel se dégage et le soleil apparaît. Voilà pour vos commentaires laissés sur Facebook. On fera un point sur la météo juste après Lio ce matin. Avec Amoureux solitaire, et c'est Terry Lemens qui nous rejoindra dans quelques petites minutes pour évoquer donc la météo de cette fin de semaine. Daya Fingham Sexy, voici Rod Stewart sur Viva Plus.

0: retrouver Julien Clerc avec la Californie dans un court instant, mais avant cela, on va parler de la météo. Et pour parler de la météo, j'accueille Thierry Lemetz. Bonjour.
1: Bonjour Bernard, bonjour à tous.
0: Il va faire chaud encore aujourd'hui, hein, ouais. Thierry. On voit déjà les températures qui sont en train de grimper.
1: Oui, effectivement, on a déjà atteint les 20 degrés à cette heure-ci, voire même dépassé les 20 degrés. C'est le cas du côté de Bruxelles ou encore de Charleroi. On est tout pile à 20 degrés pour Mons, Namur ou encore Liège. Et puis, ça va grimper effectivement. On atteindra déjà 25 degrés d'ici une heure. Et puis, 30 degrés dans le milieu de la matinée. Et ce sera encore plus chaud cet après-midi, puisqu'on devrait atteindre les 35 degrés pour le centre du pays. 30 à 31 degrés sur les hauteurs, 28 degrés pour le littoral. L'IRM maintient son avertissement orange pour forte chaleur aujourd'hui sur quasiment tout le pays, à l'exception de la Flandre occidentale. Alors attention, parce que cet après-midi, on annonce quand même un changement de décor. Là, on a un beau et franc soleil, quelques nuages décoratifs. Ça va bien bourgeonner dans le courant de l'après-midi. Des nuages cumuliformes qui vont pouvoir dégénérer en orages. Et avec la forte chaleur qu'on attend pour cet après-midi, eh bien, ça va donner un regain d'énergie à ces orages qui pourraient du coup être assez virulents. On attend éventuellement de la grêle, des bourrasques, de fortes précipitations. On restera évidemment prudent. Ça devrait se calmer dans le courant de la soirée. On gardera encore quelques orages en début de soirée sur les régions du nord et de l'est, peut-être en Gaume aussi. Ailleurs, déjà un retour à un temps calme, mais ce sera le cas partout dans le courant de la nuit. Par contre, les températures ne vont pas beaucoup baisser durant la nuit prochaine. On ne descendra pas en dessous des 18 ou 19 degrés. Du coup, on aura encore un petit peu de mal à s'endormir la nuit prochaine.
0: Ouais, chaud cacao, effectivement.
1: Oui,
0: merci.
1: Petit Annie.
0: Thierry, on vous retrouve à 8h20 tout à l'heure.
1: Ah, mais avec plaisir, tout à l'heure.
0: On fait comme ça.

belle fin de semaine avec Viva Plus. 7h25. Déjà, Maggie me dit qu'il fait 20 degrés du côté de Braine-le-Château. Ciel bleu, pas de vent. Laissons les volets clos, dit-elle. Oui, je pense que c'est préférable. En tout cas, si vous voulez peut-être avoir un peu de fraîcheur, on va dire, hein, aujourd'hui. Jean-Luc à Libramont à 17 degrés. Après ce violent orage cette nuit, le temps est redevenu calme, nous dit-il dans son message. Et puis à Sainte-Marie-Chevigny, où se trouve Marianne, première série d'orages bien passée, ciel bleu, 21 degrés actuellement sur Sainte-Marie-Chevigny. La suite de la musique, on va retrouver Sylvie Vartan avec Si je chante et Disco Inferno avec Tina Turner.

0: 7h31, sans Vive à plus, une belle histoire avec Michel Fugain. Voilà ce qui arrive dans un court instant. Sur Vive à plus.
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0: Nous sommes vendredi le 19 juin. Bonne fête au Gervais et bonne fête au Romuald aujourd'hui. On fête l'anniversaire de l'acteur français Jean Dujardin. Il fête ses 54 ans. Il y a également le chat Garfield, hein, le personnage de bande dessinée américain qui a vu le jour il y a tout juste 48 ans. 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Vous nous communiquez le nom et le prénom de la personne à fêter, vous nous laissez son adresse, son numéro de téléphone et sa date de naissance et on souhaitera vos anniversaires sur l'antenne de Viva Plus. 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

0: 7h39, bienvenue sur Viva Plus en ce vendredi matin. Tiens, un petit coup d'œil sur les températures près de chez vous à Rance. 17 degrés 7, c'est la température que Bernard nous a laissée. Belle journée en perspective, il fait déjà ensoleillé, nous dit-il. Françoise se trouve à Aisne-Saint-Pierre, là-bas il y a 21 degrés. Ah, c'est encore plus que du côté de Rance. Hein. Soleil déjà bien présent, me dit Françoise. Et puis sur Vervic, il fait 18 degrés 9, un temps calme après l'orage et la pluie d'hier soir. Le soleil déjà bien présent dans un ciel bleu garni de quelques nuages blancs, nous écrit Réjade. Je vous propose un petit rappel de la météo et puis on retrouvera Mike Brandt avec qui sera. Ce matin marque le retour au calme après les orages de la nuit dernière. Le soleil va rapidement s'imposer dans toute la région. Quelques nuages résiduels décoreront le ciel, mais le temps sera bien sec. Les températures ce matin flirtent déjà avec les 20 degrés dans quasi tout le pays et vont rapidement grimper dans le courant de la matinée pour atteindre les 30 degrés. Cet après-midi, les nuages cumuliformes seront progressivement plus nombreux et pourront dégénérer en orages. Le risque est valable pour l'ensemble du territoire. La très forte chaleur de cet après-midi apportera beaucoup d'énergie à ces orages qui pourraient être virulents par endroits, avec éventuellement de la grêle et des bourrasques de vent. Les températures en détail seront de 30 à 31 degrés sur les hauteurs, 32 à 35 sur le centre et 28 degrés au littoral. L'avertissement orange pour forte chaleur de l'IRM se poursuit aujourd'hui sur presque tout le pays, à l'exception de la Flandre occidentale.
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0: bienvenue sur Vive Plus en ce vendredi matin. Les compagnons de la chanson arrivent dans un petit moment avec le marchand de bonheur. Mais avant cela, on va découvrir les programmes télé de votre soirée sur les chaînes de l'RTBF.
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Il est déjà 7h55, sur Viva Plus. On va rejoindre tout doucement le journal de 8h avec Michel Thor dans mes bras, oublie ta peine. Et puis encore quelques petites températures que vous avez déposées sur le Facebook de la radio. André me dit qu'il fait 17 degrés à Binche ce matin. 19 degrés, c'est la température à Montsou-sur-Sambre après les orages d'hier. Temps calme et sec, me dit Gilbert. Et puis sur Ille-aux-Aix, où se trouve Gabi, déjà 20 degrés avec le soleil qui est bien présent.

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1: Bonne fin de semaine avec Viva Plus, il est 8h. Voici le journal de Mélanie Joris.
2: Bonjour, les épreuves certifiantes démarrent aujourd'hui à Liège, sauf à Liège, où elles sont annulées dans une cinquantaine d'écoles. Il va encore faire très chaud, soyez vigilants, médicaments et température élevée ne font pas bon ménage. Enfin, l'accord États-Unis-Iran, une bonne nouvelle, mais à prendre avec beaucoup de prudence. Début des épreuves certificatives ce matin dans les écoles secondaires. Les élèves de deuxième année doivent passer le CE1D et les élèves de réto le CESS, normalement partout en Fédération Wallonie-Bruxelles. Mais le mouvement de grogne des enseignants a eu des conséquences. Ces épreuves sont annulées dans une cinquantaine d'écoles de la ville et de la province de Liège. C'est le cas à l'Athénée Léonie de Wa. Pour le préfet Rudy Crétin, il n'y avait pas d'autre option possible.
3: Il n'y a plus d'accès à cet établissement pour les professeurs depuis la fin du mois d'avril. Donc les enfants sont, entre guillemets, déscolarisés depuis ce moment-là, voilà des semaines. Mettez-vous à leur place au niveau émotionnel, au niveau même intellectuel. Est-ce qu'ils sont dans les bonnes conditions? La réponse, elle se dit directement, voilà.
4: Et même pour les enseignants, après, pour les corrections, ça aurait été compliqué?
3: Alors, effectivement, avec les piquets de grève, ce n'est pas à tout de faire passer les élèves ces fameuses épreuves externes, mais en plus, il faut les corriger. Je ne vais pas demander à un professeur de citoyenneté de corriger les épreuves de mathématiques. Ce n'est pas possible, ce n'est pas logique.
2: Une interview réalisée ce matin par Thomas Mikkels. Jusqu'à 35 degrés annoncés aujourd'hui, la quasi-totalité du pays est en alerte jaune jusque dimanche. La vigilance est de mise, notamment si vous prenez certains médicaments. Certains d'entre eux peuvent augmenter les risques de déshydratation ou avoir une efficacité altérée par la chaleur. Explication avec Sophie Merguen.
5: Va bien vous hydrater, au moins aller très vite 2 litres par jour.
6: Des conseils répétés à tue-tête dans cette pharmacie.
5: Bon, en plus, c'est la fête. Bien chaud ce week-end. Vous êtes prêts?
6: Mais un autre effet de la canicule passe souvent sous les radars.
7: Je savais pas du tout que ça changeait les effets des médicaments.
6: Ici, peu de patients semblent au courant, mais certains médicaments peuvent avoir des effets indésirables en cas de forte chaleur.
5: En gros, ça va être les anti-inflammatoires comme l'ibuprofène, certains médicaments cardiovasculaires, donc les médicaments, les diurétiques, les médicaments pour l'hypertension, certains médicaments pour le diabète.
6: Sophie Etienne est pharmacienne à Scarbeck.
5: Le plus gros risque, c'est des risques de déshydratation et des risques de problèmes rénaux liés à ces déshydratations.
6: Certains neuroleptiques et antidépresseurs peuvent aussi augmenter les risques de coups de chaleur. D'autres médicaments peuvent tourner lorsqu'ils sont conservés à une température qui dépasse les 25 degrés.
8: Une chaleur excessive peut en effet le rendre moins efficace ou même toxique.
6: Anne Coat, porte-parole de l'Agence fédérale des médicaments.
8: Plusieurs signes peuvent être visibles, comme un changement d'aspect, un comprimé abîmé, collant, déformé, une modification de la couleur. Donc nous conseillons de ne pas utiliser un médicament qui a changé d'aspect.
6: Mais attention, n'arrêtez jamais spontanément votre traitement. L'avis du médecin reste essentiel.
2: Sophie Merguen avec l'appui technique d'Éric Wathieu. Avec ces chaleurs, des orages potentiellement violents sont possibles cet après-midi. Ils pourront s'accompagner de précipitations abondantes, de chutes de grêle parfois importantes et de violentes rafales de vent. Le numéro 1722 est activé pour les interventions non urgentes. En France, l'autopsie de Liana montre des traces d'agression sexuelle. Ses parents de la jeune fille de 11 ans demandent, par la voix de leur avocat, le respect de leur intimité et de leur vie privée. Le principal suspect, Jérôme Barella, est incarcéré et mis en examen pour enlèvement et séquestration. Plusieurs plaintes avaient été déposées contre lui ces dernières années. En Ukraine, si la guerre devait se poursuivre, le président ukrainien a annoncé qu'il aurait besoin d'aide durant l'hiver. Volodymyr Zelensky a précisé au Conseil européen qu'il aurait besoin de carburant et de matériel énergétique, ainsi que d'au moins 300 missiles. Le président ukrainien espère toujours amener Vladimir Poutine à dialoguer pour mettre fin à cette guerre, fort du soutien apporté par l'Europe et des grandes puissances du G7. L'accord de paix entre l'Iran et les États-Unis à présent, un accord qui a été signé plus tôt que prévu, c'était mercredi soir à Versailles. mais un accord qui reste fragile, avec une question particulièrement sensible, celle qui porte sur le nucléaire iranien. La prudence est donc de mise. Invité hier soir au JT de France 2, le président français Emmanuel Macron parle d'un point de départ, mais ne s'avance pas à dire que la guerre est totalement terminée.
9: Je ne crois pas qu'on puisse dire qu'elle soit totalement terminée. C'est toujours mieux d'avoir un accord que la guerre, surtout quand il peut y avoir des risques d'escalade, et c'était le cas. Et c'est quelque chose qui va nous permettre d'aider le Liban à reprendre la main sur son territoire, de rouvrir les routes qui sont importantes pour nos économies, et de commencer cette négociation, en vrai, si je puis dire. Et donc si, au bout de 60 jours, tous les termes ne sont pas agréés, on pourra prolonger. Mais on rentre dans une nouvelle phase qui est celle de la coopération, du dialogue. Qui est mieux que la guerre, me semble-t-il, et plus efficace pour nous tous. Toute la région avait besoin qu'on remette la paix. Et moi, je pense aussi aux pays du Golfe et de la région qui ont été touchés. Je pense qu'il fallait de la paix.
2: Du côté de la Coupe du Monde à présent, la Fédération iranienne de football a annoncé porter plainte auprès de la FIFA en raison des restrictions qui sont imposées à son équipe et qui sont, dit-elle, contraires au principe d'égalité entre les équipes. L'Iran qui doit affronter la Belgique ce dimanche à Los Angeles, mais qui ne pourra arriver sur place qu'un jour à l'avance au lieu des deux comme elle le demandait. Chez nous, les Diables continuent à se préparer. Le sélectionneur Rudy Garcia a visiblement confiance en Nicolas Garcia. Il l'a aligné au début. Nicolas, pardon. Il l'a aligné au début ou en cours de match 14 fois sur 15. Le joueur est forcément très satisfait.
10: J'ai déjà dit plusieurs fois, je dois beaucoup au coach parce que la situation dans laquelle j'étais avant n'était pas forcément évidente par rapport à l'équipe nationale belge. J'étais pas forcément dans les petits papiers. Et depuis qu'il est arrivé, il m'a donné beaucoup de confiance, beaucoup de temps de jeu et je lui en serai toujours reconnaissant.
11: Qu'est-ce que vous avez de différent par rapport à Onana que vous pourriez apporter dans le prochain match?
10: Différent, je sais pas. Je pense qu'on a chacun nos qualités. Et encore une fois, c'est le coach qui va décider pour le bien de l'équipe en fonction de ce qu'il voit comme force et faiblesse à l'Iran et ce qu'on peut apporter pour l'équipe. J'ai essayé de beaucoup progresser avec le ballon aussi, donc j'essaie d'être moi et de me donner à 100%.
2: Vous l'aurez corrigé, il s'agit donc bien de Nicolas Raskin. Une interview menée par Vincent Langendries. Quant au programme du jour, 4 matchs sont prévus, dont la rencontre entre les États-Unis et l'Australie ce soir à 21h et l'Écosse face au Maroc à minuit. Voilà qui referme cette édition. Bonne journée à toutes et tous.
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1: Oui, bonne fin de semaine. Aujourd'hui, c'est vendredi 19 juin et nous fêtons les Gervais, les Romuald, avec un dicton du jour qui dit « Quand il pleut le jour de Saint-Gervais, il pleut 40 jours après. Le soleil s'est levé à 5h29 ce matin, il brille, hein, on peut le voir dans notre ciel. Il se couchera à 22h ce soir. » Bon, jetons un petit coup d'œil aussi sur les températures près de chez vous, du côté de Havre. Après la pluie et les orages de cette nuit, le soleil brille dans un ciel redevenu tout bleu, avec 19 degrés. Au thermomètre, me dit Marie-Jeanne, Joël Aglon, le vent de l'orage de cette nuit est tombé, le soleil brille, il fait 21 degrés 3 sur Glon en ce moment. Et puis alors à Nîmes-Saint-Vincent, Saint-Martin, il fait 25 degrés, mais il y a de l'air. L'orage de cette nuit a fait du bien. En ce moment, le ciel est bleu et lumineux. Hein. Profitez bien de ce beau temps, parce qu'on annonce des orages hein, quand même pour tout à l'heure. Enfin, un point d'ailleurs avec Terry Lemel sur la météo dans quelques instants. Voici Paul McCartney, il fêtait son anniversaire hier. On le retrouve avec les Wings, Live and Let Die. Et puis le lundi au soleil, il y aura Clo-Clo aussi ce matin, sans Vive à plus.

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1: Regarde ta montre, il est déjà 8 heures. Embrassons-nous tendrement.

0: doit faire beau.
1: Il est 8h14, bah oui, il fait beau, mais on n'est pas lundi au soleil, mais le vendredi au soleil aujourd'hui, hein. Il fait beau, il fait chaud, et il va encore faire plus chaud, Terry Lemens.
2: Vendredi au soleil. Ah, j'étais parti, moi, j'étais parti. Oui, effectivement,
1: on
2: oui,
1: les températures. Faire,
2: hein. On pourrait, ouais. Tous les jours au soleil.
1: Oui. Bon,
2: oui, c'est vrai que les températures sont déjà pas mal élevées, hein, cette heure-ci. 23 degrés sur Bruxelles, pareil sur la dorsale wallonne. 23 pour Rochefort aussi, d'après ce que je vois sur les cartes devant moi actuellement. Et ça va encore grimper, hein. D'ici une heure, on pourrait déjà atteindre les 25 à 26 degrés. 30 degrés dans le milieu de l'après-midi. Et l'après-midi, 30 degrés dans le milieu de la matinée, pardon. Et l'après-midi, ça augmentera encore. 35 degrés sur le centre du pays. 28 degrés pour aller chercher un petit peu de fraîcheur, bien que 28 degrés, c'est quand même pas petit non plus pour le littoral, et 30 à 31 degrés sur les hauteurs. Et attention, parce que si on profite actuellement de ce beau et franc soleil avec de temps en temps un petit nuage décoratif, eh bien on annonce quand même un changement de décor pour cet après-midi avec des nuages qui vont bourgeonner, et ces nuages sous forme de cumulus pourraient donner des orages dans le cours de l'après-midi. Et avec la chaleur qu'on connaîtra cet après-midi, eh bien ça va renforcer le caractère virulent de ces orages, et donc ils pourraient être potentiellement violent. De la grêle, des bourrasques, de fortes précipitations, tout cela est possible, mais ce ne sera pas partout, tout le temps, pas en même temps, comme dirait Stéphane, mon collègue. Alors ça devrait se calmer dans le courant de la soirée. Encore quelques orages sur les parties nord et est du territoire, ailleurs retour à un temps calme et sec. Ce sera le cas partout, le temps sec et calme pour la nuit prochaine, mais par contre les températures ne vont pas descendre, hein, 18 à 19 degrés au moins.
1: Allez, on se prépare donc à ces grosses chaleurs. Merci Thierry, on vous retrouve une dernière fois à 9h20 tout à l'heure.
2: À tout à l'heure.

8h22, Serviva Plus. Il fait, paraît-il, 24 degrés à l'ombre du côté de Verdun où se trouve Anita. 31 degrés au soleil, me dit-elle. À Middelkerque, parce qu'on a un auditeur qui est à la côte belge, eh bien, il fait 21 degrés et c'est plein soleil. Nous avons eu de l'orage hier aux environs 17h. La nuit a été calme et chaude, me dit Pierre-André, qui se trouve donc à Middelkerque. Allez, moi je vous offre le petit pain au chocolat ce matin. Voici Joe Dassin, et puis il y aura John Travolta avec Sandy.

0: Il est 8h28, sans vivre à plus. Marcel Amont avec Bleu Blanc Blond et puis Nilsson pour Vite à tous. C'est la suite de la musique.
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0: Vendredi 19 juin, nous fêtons les Gervais et les Romuald aujourd'hui. C'est l'anniversaire de Jean Dujardin, l'acteur français fête ses 54 ans. Et puis on fête aussi l'anniversaire d'un héros de bande dessinée. C'est le chat Garfield qui a vu le jour il y a tout juste 48 ans aujourd'hui. Personnage de bande dessinée américain. Et puis Pierre nous a envoyé un petit mail pour nous dire que sa maman fête ses 101 ans aujourd'hui. On ne peut pas l'appeler parce que sa maman est malentendante, mais en tout cas on pense très fort à elle. Elle réside dans un home à Kuckelberg. Pierre qui l'embrasse bien fort. 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

0: Un peu de douceur avec la chaleur, que demander de plus? Il est 8h35 sur Viva Plus et il fait 21 degrés du côté de Lessines, il fait ensoleillé, nous dit André. À Morville, pareil, 21 degrés, il va encore faire chaud, nous dit Maddy. Et puis alors sur Stray, où se trouve Micheline, il y a 20 degrés et le soleil est déjà bien présent et on sent déjà la chaleur. Tous aux abris, nous écrit Micheline. Allez, on va retrouver Enrico Macias dans un petit moment avec Mon cœur d'attache.
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8h42, sort Viva Plus, 19 degrés, c'est la température du côté de Caen. C'est pas encore très chaud, hein, finalement, quand on voit avec Martine tout à l'heure qui nous annonçait 25 degrés du côté du Brabant Wallon. 19 degrés avec un magnifique soleil, pas de vent sur la région de Tournai, nous dit Marie. On va retrouver Jane Manson dans un court instant avec Vita Vie et puis Chuck Berry aussi. Ce matin marque le retour au calme après les orages de la nuit dernière. Le soleil va rapidement s'imposer dans toutes les régions. Quelques nuages résiduels décoreront le ciel, mais le temps sera bien sec. Les températures ce matin flirtent déjà avec les 20 degrés dans quasi tout le pays et vont rapidement grimper dans le courant de la matinée pour atteindre les 30 degrés. Cet après-midi, les nuages cumuliformes seront progressivement plus nombreux et pourront dégénérer en orages. Le risque est valable pour l'ensemble du territoire. La très forte chaleur de cet après-midi apportera beaucoup d'énergie à ces orages qui pourraient être virulents par endroits, avec éventuellement de la grêle et des bourrasques de vent. Les températures en détail seront de 30 à 31 degrés sur les hauteurs, 32 à 35 sur le centre et 28 degrés au littoral. L'avertissement orange pour forte chaleur de l'IRM se poursuit aujourd'hui sur presque tout le pays, à l'exception de la Flandre occidentale.

0: 8h49, sans vivre plus avant de retrouver Daniel Balavoine avec Je ne suis pas un héros et Ricky Nelson aussi pour son Teenage Idol. 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
1: Excellent vendredi matin, il est 9h sur Viva Plus. Voici le journal de Mélanie Joris.
2: Bonjour, le ciré écarté des auditions sur les visites domiciliaires et le début des épreuves du CE1D et du CESS dans le secondaire, sauf à Liège. Le CIRE n'est pas le bienvenu en commission intérieure de la Chambre. Le CIRE regroupe une trentaine d'organisations actives dans les droits des étrangers. La majorité a décidé de l'écarter des auditions organisées la semaine prochaine dans le cadre du projet de loi sur les visites domiciliaires. Ce projet prévoit d'autoriser des policiers à pénétrer sous certaines conditions dans un domicile pour y arrêter un étranger en séjour irrégulier. La commission a accepté d'entendre une série d'acteurs la semaine prochaine, mais donc pas le CIRE. En cause, une vidéo de l'automne dernier où le CIRE se montre très critique sur le projet de loi de la ministre de l'Asile et la Migration. Cette décision est incompréhensible pour l'opposition, mais aussi pour Société Ango, directrice du CIRE.
3: C'est une véritable censure puisque on nous met de côté alors qu'il y a des auditions qui sont programmées. Je suis étonnée et le mot est faible. La majorité est choquée par notre vidéo. C'est un clip de sensibilisation qui est sorti à l'automne dernier. Et on met en scène l'arrestation d'une femme sans papier à son domicile. Alors, c'est très étonnant que la majorité soit choquée par notre vidéo, alors qu'on illustre juste ce à quoi le projet de loi pourrait aboutir. Et donc, il nous semble que ces justifications sont un peu faible. C'est tout d'un coup comme si on était face à des personnes tout effarouchées qui n'avaient pas bien vu l'objectif que leur texte poursuivait. Et nous sommes très transparents. Nous dénonçons le fait que ce projet de loi n'est pas clair et peut viser trop largement des personnes comme cette femme que nous mettons en scène dans notre clip.
2: Interview de Maxime Maillet. D'autres acteurs critiques sur le projet de loi seront entendus la semaine prochaine, comme la Ligue des droits humains ou la plateforme citoyenne. Début des épreuves certificatives ce matin dans les écoles secondaires. Les élèves de deuxième secondaire doivent passer le CE1D et les élèves de réto le CESS, normalement partout en Fédération Wallonie-Bruxelles. Mais le mouvement de grogne des enseignants a eu des conséquences. Dans certaines écoles, les élèves n'ont plus eu cours depuis la fin avril. C'est le cas à l'Athénée Léonie de Waha à Liège. Pour le préfet des études, Rudy Crétaine, ces épreuves ne sont pas indispensables pour évaluer les élèves.
4: Je ne pense pas, contrairement à ce qu'annonce la ministre, que ce soit si dommageable. Ici, dans notre établissement, l'Athénée Léonie de Waha, on fait de la pédagogie qui est différenciée et qui accompagne l'enfant. Ce n'est pas une épreuve en fin d'année qui peut donner le niveau de l'enfant. Nous sommes constamment à ses côtés, nous les connaissons. Et donc, à partir de ce moment-là, nous pouvons en âme et conscience, donner un avis. Ce qui est important, c'est que ce soit centré sur l'élève. Or, l'élève, c'est un enfant qui est un apprenant. Donc, d'un point A à un point B, nous sommes là, l'équipe est là, pour pouvoir l'aider.
2: Une interview réalisée ce matin devant l'Athénée par Thomas Mikkels. Une vague de chaleur s'abat sur notre pays. Aujourd'hui, il fera jusqu'à 35 degrés. Travailler dans ces conditions peut être très pénible, notamment dans les cuisines des restaurants. François Brébant s'est rendu dans une pizzeria de Bâtisse. Pour la gérante Rita, les prochains jours vont être très difficiles.
5: Ça, c'est la gazinière, d'accord ? Oui. Où on cuisine, où on fait les champignons, où on cuit les oignons frits, les courgettes. C'est vraiment la source de chaleur où on utilise le plus. Par contre, le lave-vaisselle et le laveur, quand ils sont allumés, c'est horrible. Et quand le restaurant est plein, c'est encore deux fois plus. C'est vraiment, il y a même, à la limite, même de la condensation qui se fait. Donc, on doit toujours faire un appel d'air. La friteuse, c'est la cata. C'est la pire chose. À partir du moment où elle est allumée, elle fait 200 degrés. On utilise cette friteuse-là pour faire que les aubergines. On a des fois de l'eau qui dégouline vraiment le long de notre colonne vertébrale et des fois c'est désagréable, même quand on est rouge au visage et tout, ben voilà quoi. C'est pas toujours évident quand il fait des fortes températures.
2: Et des orages potentiellement violents sont possibles cet après-midi. Le numéro 1722 est activé pour les interventions non urgentes. Le sommet européen se poursuit aujourd'hui à Bruxelles. Au menu du jour, le budget. Quelles enveloppes financières pour quelle politique à l'horizon 2028-2034 ? Certains pays veulent accorder plus de moyens à la défense et à la compétitivité, alors que d'autres, comme la Grèce, veulent mettre l'accent sur la politique de cohésion et la politique agricole commune. Dans l'actualité internationale, ce sont aussi ces nouvelles frappes israéliennes dans le sud du Liban qui ont fait 16 morts selon les médias libanais. Israël dit avoir ciblé des terroristes et des infrastructures du Hezbollah. Israël qui annonce également la mort de 4 de ses soldats. C'est la plus lourde attaque contre le Liban depuis l'annonce de l'accord qui prévoit la paix dans la région. Un accord signé plus tôt que prévu, mercredi soir. La rencontre entre les délégations américaines et iraniennes prévue aujourd'hui en Suisse est reportée à plus tard. Enfin, les Diables Rouges joueront dimanche contre l'Iran. Et aujourd'hui, ils voyagent après un dernier entraînement dans leur camp de base de Seattle. Ils prendront l'avion vers la Californie. Manuel Jousse, ils arriveront à Los Angeles la nuit prochaine.
6: Oui, depuis qu'ils se sont posés sur le sol américain le 8 juin dernier, les Diables Rouges n'ont plus quitté leur camp de base de Seattle, sauf pour aller disputer leur match contre l'Égypte au Lumen Field. Quelque part, ils ont donc joué à domicile. Aujourd'hui, ils vont prendre leur premier vol domestique à destination de Los Angeles pour aller y jouer dimanche leur premier match entre guillemets en déplacement contre l'Iran. Décollage prévu à 15h local, minuit heure belge pour un peu plus de 2h30 de vol. Une fois arrivés dans la Cité des Anges, ils n'iront pas directement à leur hôtel, mais passeront d'abord faire connaissance avec le stade qui les accueillera dimanche, l'ultra-moderne SoFi Stadium, célèbre pour l'immense toit translucide qui le coiffe et pour son écran géant suspendu double face qui diffuse des images à la fois vers l'intérieur et vers l'extérieur. Demain, ce n'est pas là qu'ils s'entraîneront, mais bien dans les installations des Los Angeles Galaxy, club de MLS rendu célèbre par un certain David Beckham, de quoi peut-être les inspirer avant un match qui fait déjà office de tournant.
2: Merci Manuel Jousse. En prélude à cette rencontre, la Fédération iranienne de football a annoncé porter plainte auprès de la FIFA en raison des restrictions qui sont imposées à son équipe et qui sont, dit-elle, contraires au principe d'égalité entre les équipes. L'équipe qui n'a pas eu d'autorisation d'arriver, qui n'a eu l'autorisation d'arriver qu'un seul jour avant le match au lieu des deux, comme demandé. Voilà qui referme cette édition. Je vous souhaite une excellente journée.
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1: Bonne fin de semaine, vendredi le 19 juin. Aujourd'hui, nous fêtons les Gervais et les Romuald avec un dicton du jour qui dit « Quand il pleut le jour de Saint-Gervais, il pleut 40 jours après. » Soleil qui s'est levé à 5h29 ce matin et se couchera en fin de journée à 22h. Maria, qui se trouve près de Chimay, me dit « Ça n'a pas trop rafraîchi ce matin malgré l'orage d'hier soir. Le ciel est bleu avec du vent. 22 degrés, un grand soleil. » Sur Selwang, donc du côté de Chimay. Et puis Dany, qui se trouve en Bretagne, lui, à Plouray, me dit que là-bas, eh bien, il fait 18 degrés. Le ciel est bleu sur la Bretagne. On refera un point hein, sur la météo. Ce sera déjà le dernier point, d'ailleurs, pour ce vendredi avec Terry Lemens dans une dizaine de minutes. Avant cela, la plage romantique. On va retrouver Pascal Danel. Et là, vous reconnaissez quand même cette intro. Hein, c'est Abba, bien entendu, avec Chiquita.

0: chaleur actuelle, il n'y a qu'un pas hein, pour faire le Brasilia Carnaval. C'est vrai que là-bas aussi, les températures sont étouffantes, donc on a vraiment un point commun. Les chocolats dans un court instant sur Viva Plus, et puis on aura l'occasion de reparler aussi de la météo hein, avec Thierry Lemels. Attention, ça sera déjà le dernier rendez-vous pour aujourd'hui.
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0: avant de retrouver Maria Magdalena avec Julie Pietri et PhD aussi pour I Won't Let You Down. On va faire un dernier point sur la météo de ce vendredi, Terry Lemens, avec de la chaleur encore aujourd'hui. Hein.
1: Ouais, j'aurais pu vous chanter Il y a du soleil, mais ça ne durera pas. Mais bon, voilà, sur le ton de Maria Magdalena. Mais oui, c'est vrai, la chaleur est bien au rendez-vous. Désolé, je suis d'humeur
0: chantante.
1: Joyeuse. Oui, chantante pour ce matin, et on va la garder ce matin parce que c'est vrai que le soleil est bien présent et la chaleur déjà aussi, hein, 27 degrés dans la plupart des régions déjà à cette heure-ci, et ça va encore grimper dans le courant de la matinée pour atteindre les 30 degrés. Cet après-midi, on aura des valeurs qui vont encore bien augmenter. 35 degrés attendus sur le centre, 30 à 31 degrés sur les hauteurs, 28 degrés pour le littoral, avec l'IRM qui maintient son avertissement chaleur en zone orange pour aujourd'hui, excepté sur la Flandre occidentale. Et attention, parce que voilà, si on est joyeux le matin, on le sera un petit peu moins cet après-midi, avec des orages qui vont sévir, des nuages qui vont bourgeonner. Ces nuages pourraient dégénérer en orages, et avec la forte chaleur qu'on va connaître, ça pourrait renforcer le caractère virulent de ces orages. Donc on attend peut-être par endroits de la grêle, des bourrasques, aussi peut-être de fortes précipitations. Alors tout cela concerne l'intégralité du pays. Par contre, ce ne sera pas partout en même temps. Donc on pourra avoir quand même quelques moments d'accalmie. On restera tout de même prudent. Tout cela devrait se calmer dans le courant de la soirée et durant la nuit.
0: C'est noté. Merci beaucoup, Terry. Passez un très très bon week-end. À bientôt.
1: Bon week-end. À bientôt, Bernard.

0: 9h32, bonjour Serge.
1: Bonjour Bernard,
0: c'est
1: je salue un vacancier.
0: Oui, oui, j'ai pas ma valise, hein. Je vous ai remarqué que...
1: C'est vrai que j'ai rien vu dans le couloir.
0: Je ne suis pas venu avec ma valise, oui. Parce que je ne pars que demain, mais...
1: Mais oui, voilà, et vous partez combien de temps?
0: 15 jours.
1: Ah oui.
0: Alors, j'ai regardé déjà, vous allez étouffer ici en Belgique,
1: oui.
0: Et j'ai vu qu'au Canada, il fait quoi, 20 degrés.
1: Ah ouais,
0: comme ça,
1: c'est bien ça.
0: Donc voilà.
1: On va souffler, on vous enverra plein de chaleur.
0: Et moi, je vous enverrai des photos.
1: D'accord.
0: Bon, j'espère ne pas avoir de pluie, mais sinon, bon, allez, okay. Respirer, c'est déjà pas mal. Hein.
1: Ouais, oui, et puis changer d'air, hein, changer d'environnement.
0: Exactement, et changer de langue aussi, parce que dans la partie où je vais, ils parlent anglais. Donc,
1: ah ouais, mais vous parlez très bien anglais. Hein.
0: Oui, très bien, c'est un grand mot, mais bon, j'arrive à me faire comprendre, on va dire.
1: Voilà. Avec
0: alors,
1: les mains.
0: Pardon.
1: Avec les mains.
0: Avec les mains, et puis vous savez, des mélanges de mots.
1: Ben oui.
0: Vous avez déjà fait ça comme ça, un mélange d'anglais, de français.
1: Ouais, ça doit ça lui arriver, oui.
0: Et puis
1: on finit. Is it possible to have a café?
0: Voilà, quasiment, quoi. On arrive toujours à se faire comprendre.
1: Voilà.
0: Voilà, c'est ça qui est génial. Alors, parlons un petit peu de votre émission. On est là quand même pour parler de ça avant de parler de vacances.
1: Mais oui.
0: Avec l'info rétro tout à l'heure.
1: Avec l'info rétro, et on va se souvenir d'un 19 juin 1975. C'est la sortie d'un film extraordinaire, c'est Le Vieux Fusil avec Romy Schneider, une prestation bouleversante de Philippe Noiret et une performance solaire et tragique de Romy Schneider. C'est une œuvre inoubliable, évidemment, Le Vieux Fusil. Et puis on va également évoquer 1985, succès pour Comanchero, Moonray.
0: Oui.
1: Voilà.
0: Et vous savez que Comanchero de Moonray,
1: ouais.
0: Et il y avait aussi une autre chanson qui était de Robbie. Et je ne sais pas si vous vous souvenez, c'est Robbie et Toby.
1: Robbie et Toby, non, je ne connais pas.
0: C'était Under the Eyes, vous ne vous rappelez plus cette chanson?
1: Ah non,
0: et ben, c'était les mêmes producteurs et la même chanteuse en fait.
1: Ah oui.
0: Et donc à la télévision, quand on voyait l'Indienne, Comanchero, Moonray, c'était pas elle qui chantait en fait.
1: Ah.
0: C'était un peu comme Milli Vanilli, vous voyez, c'est
1: des gens
0: qui font les beaux mais qui ne chantent pas vraiment.
1: Et c'est
0: puis,
1: ça,
0: Puis voilà, production italienne d'ailleurs.
1: Oui, exactement, Moonray aussi, oui.
0: C'était Topo et Robbie, pardon, je mélange les trucs. Topo et Robbie.
1: D'accord.
0: Vous écouterez, ça ressemble d'ailleurs.
1: Ah oui, j'écouterai.
0: Bon, ben écoutez, bonne émission, Serge. Moi, je vous quitte pour 15 jours, mais je vous laisse avec Geoffrey qui sera là la semaine prochaine.
1: Parfait.
0: Voilà. Et bon week-end.
1: Bonnes vacances.

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profitons-en, mais oui, de la musique de Viva Plus. Ah, bonjour, bon vendredi, c'est la petite dernière de la semaine. Bon, qu'allons-nous faire? J'espère que vous allez bien, ceci dit. Qu'allons-nous faire? 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Vous allez découvrir tout ça sur le groupe Viva Plus. Il y aura l'As des As et puis il y aura l'info rétro. On va se souvenir de ceci. Ça date de 1985 et c'est un vrai tube.

0: Comanchero.
1: Et c'est Munray avec ce titre Comanchero. Vous vous souvenez de ça? C'était le tube de l'été 85 notamment. Mais oui, on va redécouvrir tout ça ensemble et prendre plaisir à la réécoute de ce tube de Munray. Comanchero. Belle matinée à toutes et à tous. Et vous avez choisi Viva Plus, c'est très bien ainsi. Look.

et il l'emporte à différentes reprises. Mais oui, les Shadows. Vous vous souvenez de ça, Little B, les Shadows? Alors, c'est amusant dans ce match, dans ce combat musical, c'est que les Shadows étaient le groupe qui accompagnait celui qui est en face des Shadows, c'est-à-dire Cliff Richard. Ils ont enregistré, ils ont tourné ensemble, et puis ils se sont séparés. Cliff Richard est également dans cet As des As.

0: Et c'est à vous de choisir qui va l'emporter, Cliff Richard des Shadows. À vous de me le dire en votant via le groupe Viva Plus, et ce jusqu'à 11h50. Allez-y, votez immédiatement.
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0: Robin Duculot pour les infos. Bonjour.
1: Bonjour à toutes et à tous. Après le CEB pour les 6e primaires hier, c'est aujourd'hui le début du CE1D en 2e secondaire et du CESS pour les RETO, ces examens certificatifs communs à toutes les écoles de la Fédération Wallonie-Bruxelles. Ce matin, c'est langue moderne au programme des 2e, français pour les 6e. Sauf à Liège, dans une cinquantaine d'écoles, les épreuves sont purement et simplement annulées. Les copies n'ont pas pu être acheminées à cause des piquets de grève, toujours en lien avec la mobilisation des contre les mesures d'économie du gouvernement de la Fédération. Ce sera dans ces écoles au conseil de classe de déterminer si les élèves réussissent ou pas leur année. Et ces examens à tous les niveaux, ils coïncident avec une vague de chaleur jusqu'à 35 degrés annoncée aujourd'hui. L'Institut Royal de Météorologie a relevé son avertissement au niveau orange. Le plan forte chaleur et pic d'ozone au niveau fédéral est toujours d'application. Il le sera au moins jusqu'au début de la semaine prochaine. À l'étranger, l'accord de paix entre les États-Unis et l'Iran, signé mercredi soir, cet accord a-t-il du plomb dans l'aile? Des négociations complémentaires pour régler de nombreux détails devaient s'ouvrir en Suisse. Elles sont reportées à une date non précisée. Et puis l'accord prévoyait un cessez-le-feu complet sur tous les fronts. Or, Israël a à nouveau bombardé le sud du Liban dans la nuit, tuant 18 personnes. Israël qui déplore aussi la mort de 4 de ses soldats dans des affrontements avec le Hezbollah. En réaction, un ministre du gouvernement israélien déclarait, je cite, « tout le Liban doit brûler ». Enfin, la Coupe du Monde, déjà un premier pays qualifié pour les 16e de finale. Il s'agit du Mexique, l'un des 3 pays organisateurs qui a battu la Corée du Sud 1-0 dans son 2e match. Dans la même poule, la Tchéquie et l'Afrique du Sud ont partagé un but partout. La Suisse a battu la Bosnie 4-1. Le Canada a gagné 6-0 face au Qatar. Alors au programme du jour, à nouveau 4 matchs. Il y aura États-Unis-Australie à 21h, Écosse-Maroc à minuit, Brésil-Haïti à 2h30 du matin et Turquie-Paraguay à 5h. Notons que côté belge, c'est aujourd'hui que les Diables s'envolent vers Los Angeles en vue de leur rencontre contre l'Iran. Ce sera dimanche. Voilà, c'est ici que l'on referme ce flash. Merci de nous suivre.
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0: Christy sera là avec son tube Yellow River d'ici 11h. Également, Monsieur Jean Vallée.
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0: Et on l'écoute sur Viva Plus, évidemment. Et puis l'info rétro à 10h30 et 11h30. 19 juin 1975, c'est la sortie du film Le Vieux Fusil. Une performance bouleversante de Philippe Noiret et une prestation solaire mais tragique de Romy Schneider. François de Roubaix qui a signé la bande originale du film Le Vieux Fusil. On y revient à 10h30 si vous le voulez bien. Toute belle matinée, Moncron, terre de tube, Moncron. Ah bah oui, les Crazy Horse, forcément.

0: Je sais pas si vous vous souvenez de ça, en tout cas ça reste un bon souvenir, les Rahurves avec Get Ready.
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0: Et nous sommes prêts pour l'As des As, et vous allez voter d'ailleurs jusqu'à 11h50, c'est à vous de départager. C'est un son unique, hein, celui des Shadows. Écoutez,

Particularité de cet As des As de ce vendredi, les Shadows étaient le groupe qui accompagnait celui qui est en face, Cliff Richard. Et puis ils ont enregistré, ils ont tourné, ils sont séparés pour des carrières solo. Shadows, Cliff Richard.

0: Il est 10h30, c'est le moment de mettre le cap sur l'info rétro, premier épisode.
1: Monsieur, bonsoir.
0: Et bonjour, nous sommes le 19 juin 1975. C'est la sortie du film Le Vieux Fusil. Et Le Vieux Fusil, c'est avec Romy Schneider et avec Philippe Noiret, inspiré du massacre d'Oradour-sur-Glane, l'un des plus atroces épisodes de la Seconde Guerre mondiale. Le Vieux Fusil, réalisé par Robert Enrico, est bien plus qu'un simple film de guerre. C'est une œuvre profondément humaine qui explore la douleur, la vengeance, la résilience d'un homme face à l'injustice. Ce film, Le Vieux Fusil, reste une référence dans l'histoire du cinéma français. C'est une histoire d'amour brisée tragiquement, bouleversant, Philippe Noiret. Et puis la prestation solaire et tragique de Romy Schneider. Je vous parlais d'une histoire d'amour tragiquement brisée. J'ai retiré 3-4 secondes du dialogue où Romy Schneider rencontre pour la première fois Philippe Noiret.
2: Pourquoi vous me regardez comme ça? Pourquoi? Ça vous intéresse?
0: Ah, c'est une œuvre inoubliable, en tout cas, Le Vieux Fusil. Pardon, si vous avez l'occasion de le voir, de le revoir, n'hésitez pas, en tout cas, ça reste un grand moment cinématographique, puis c'est tellement touchant, évidemment. Et puis, 19 juin 1978, parution en bande dessinée de Garfield, le célèbre chat roux, qui est créé par le dessinateur américain Jim Davis. Garfield, c'est un chat roux, gros, gourmand et égoïste. Il adore manger surtout les lasagnes. Il est friand de ce qu'on appelle la malbouffe, c'est-à-dire les hamburgers, les pizzas, les bonbons. Manger et dormir sont d'ailleurs ses activités préféré. J'ai retiré un petit bout de Garfield. Écoutez.
3: Garfield, je sais que tu ne vas pas aimer ça, mais Lise insiste pour que tu perdes 5 kilos. Alors à partir d'aujourd'hui, c'est régime carottes et salade. Et avant de me répondre ou de piquer une crise parce que tu n'as pas tes lasagnes, je t'en supplie, essaie de comprendre que nous faisons ça pour ton bien. Tu es d'accord? Attends, et je vais te rajouter quand même un peu de vinaigrette allégée.
4: Pile poil, il sera là dans 9 secondes. C'est parti!
0: Incorrigible, Garfield. Et nous, on va se retrouver à 11h30. Tu es gourmand, Garfield. À 11h30 pour l'autre info rétro.

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0: Bam, bam. Olé, olé, mais quelle imagination, Pierre Perret.
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0: Ah, Demande Express, c'est votre demande. Cette séquence vous appartient. C'est à vous de programmer, évidemment, Viva Plus et de me dire la chanson Viva Plus, extrait de la grande discothèque de Viva Plus que vous aimeriez entendre dans les minutes qui vont suivre. Quel est ce titre? Quelle est cette chanson qui vous ferait tellement plaisir?
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0: Allez-y, je vous attends.
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3: Ah, et qu'on peut avoir de la musique. Emma, qui habite Étimbourg. Oh, bah, je connais bien Étimbourg, c'est entre Moucron et Tournai. Fan des années 70, Emma. Elle me dit, je souhaite entendre Shake. Est-ce possible? Une chanson qui date de 1976. Tu sais, je t'aime. Oui, Shake, le voici.

une journée bien ensoleillée aujourd'hui. Protégez-vous évidemment, jusqu'à 35 degrés avec des risques d'orage apparemment cet après-midi. Bref, restez bien là sur Viva Plus, évidemment, on s'occupe de vous.

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0: ont fait au moins 18 morts dans le sud du Liban, malgré le cessez-le-feu prévu par le texte. Par ailleurs, les négociations américano-iraniennes sur le dossier nucléaire qui devait débuter vendredi en Suisse ont été reportées sans nouvelle date. À Téhéran, les autorités affichent également des réserves sur la suite du processus, faisant craindre une mise en œuvre plus compliquée que prévu. Cette bonne nouvelle pour les automobilistes, le prix du diesel à la pompe baissera fortement dès demain. Le litre de diesel coûtera au maximum 1,90 € et 3 centimes, soit une diminution de près de 8 centimes. Il s'agit d'une nouvelle baisse après celle enregistrée en début de semaine qui avait déjà ramené le prix du diesel sous la barre des 2 € le litre. Le footballeur marocain Achraf Hakimi sera jugé pour viol devant la cour criminelle des Hauts-de-Seine en France. La décision a été confirmée par la cour d'appel de Versailles. Le joueur de Paris Saint-Germain, est mis en cause depuis 2023 par une jeune femme qu'il accuse de viol. Achraf Hakimi conteste les faits et affirme depuis le début être victime d'une fausse accusation. Sur les réseaux sociaux, il a déclaré attendre ce procès avec impatience afin de pouvoir s'exprimer devant la justice. À la Coupe du monde de football, déjà un premier qualifié pour les 16e de finale. Il s'agit du Mexique, l'un des 3 pays organisateurs qui a battu la Corée du Sud 1-0 dans son 2e match. Dans la même poule, la Tchéquie et l'Afrique du Sud ont partagé un but partout. La Suisse a battu la Bosnie 4-1. Le Canada a gagné 6-0 face au Qatar. Au programme du jour, à nouveau 4 matchs. Il y aura États-Unis-Australie à 21h, Écosse-Maroc à minuit, Brésil-Haïti à 2h30 du matin. La nuit prochaine donc, et Turquie-Paraguay à 5h. Notons que côté belge, c'est aujourd'hui que les Diables s'envolent vers Los Angeles en vue de leur rencontre contre l'Iran ce dimanche. Voilà pour ces infos. Excellente journée à notre écoute.
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0: Il est 11h, les infos, Sophie Léonard, bonjour.
1: Bonjour à toutes et tous. L'accord conclu entre les États-Unis et l'Iran pour mettre fin à la guerre au Moyen-Orient connaît déjà des difficultés, de nouvelles violences.

Ah, une chanson qui avait toute sa place dans le répertoire de Johnny Hallyday lorsqu'il était sur scène. Gabriel, bonjour. Rebonjour. D'ici midi, par exemple, Murray Head. One Night in Bangkok, et puis également Marianne Rosenberg. 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

Énorme tube en 1984. On va évoquer Monterey avec Comanchero tout à l'heure dans l'info rétro. Je vous souhaite une toute belle matinée avec Viva Plus. Et moi, c'est Michel Sardou avec Le France. Ensuite, il y aura les Maudits Blues avec Go Now. Et pourquoi pas Claude Nougaro avec Tu Verras.

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1: L'As des As, dernière demi-heure pour vos votes jusqu'à 11h50. Le son de toute une époque, les Shadows.

avec guitare tango. Et à propos de danse, Jean-Marie Antoine, vous le retrouverez entre midi et 13h. Il vous invite au bal de Viva Plus. Il vous propose trois danses. La valse, le rock ou le twist. Shadows qui est opposé. Ah bah c'était le groupe qui accompagnait celui qui arrive maintenant. Se sont séparés évidemment.

Ah, c'est compliqué pour Cliff Richard, hein, si je regarde les chiffres et vos votes. Apparemment, les Shadows, c'est remarquablement bien parti. Allez, c'est vous qui votez jusqu'à 11h50 via le groupe Viva Plus. Allez-y, voici le King.

0: Zoubizoubizon. On met le cap pratiquement. Bah oui, il est 11h30, tout pile. Tenez, maintenant, bim, 11h30, on met le cap sur la forêt trop.
1: Monsieur, bonsoir.
0: Et rebonjour, 19 juin 1985, succès pour Moon Ray et Comanchero. Véritablement un des gros tubes de l'été 1985, Comanchero en fait. C'est un groupe italien, Moon Ray. Il reste l'un des titres emblématiques de ce qu'on a appelé à l'époque l'Italo-disco. C'est un courant musical européen qui a fait danser toute une génération dans les années 80, notamment avec ce titre, Moon Ray, Comanchero.

0: Ah, vous en souvenez certainement de Munray avec ce titre Comanchero. Et puis, c'est tragique. 19 juin 1986, c'est la mort accidentelle de Coluche. Il y a tout juste 40 ans, Michel Colucci perdait la vie dans un tragique accident de moto percuté par un camion sur une route d'Opio dans l'arrière-pays grassois où Coluche avait sa maison. Coluche avait 41 ans. Alors, que dire de Coluche ? Salopette blanche, rayée bleue et ses lunettes rondes, c'est à partir de 1974 que Coluche réalise ses premiers spectacles en solo et va acquérir, avec ses sketchs la notoriété tant à la télévision qu'à la radio. Et puis Coluche était aussi le cinéma, vous vous souvenez certainement, L'aile ou la cuisse, ou Deux heures moins le quart avant Jésus-Christ, Banzai, ou encore, si vous pouvez le revoir, ce film Ciao Pantin, en 1983, avec Richard Anconina. Et puis, surtout à noter aussi, en septembre 1985, Coluche est révolté par la détresse de ceux qui souffrent de la précarité. Coluche va se lancer dans l'humanitaire et va fonder les Restos du Cœur dans le but de donner des repas aux sans-logis et en particulier pendant les mois d'hiver. Coluche, c'est énorme, évidemment. Et on va se replonger un peu dans l'univers de Coluche, dans les sketchs de Coluche, si vous le voulez bien, sur Viva Plus. On écoute, par exemple, ceci. Écoutez.
1: Alors, on s'arrête dans une station-service, n'est-ce pas ? Puis je mets un franc dans la machine de coca, elle tombe une bouteille. Je mets encore un franc, elle tombe une bouteille. Je mets encore un franc, les gens disaient « Oh, mais elle va tout prendre. Bah, dis donc, tant que je gagne, je joue. Hein. »
0: Et voilà, Coluche et la pub.
2: Le nouvel homo, est-ce qu'il lave plus blanc que l'ancien homo ? Il lave plus blanc, le nouvel homo. Mais l'ancien homo, alors, il lave moins blanc, alors ? Non, l'ancien homo, il lave blanc. Ah bon ? Parce que moins blanc, je sais comme couleur. C'est blanc. Moins blanc que blanc, je me doute. Ça doit être gris clair. Mais plus blanc que blanc, qu'est-ce que c'est comme couleur ? C'est nouveau, ça vient de sortir.
0: Coluche.
2: C'est dragé, Fuca, vous voyez ? Faut les prendre deux par deux, ça fait 1, 2, 3. C'est dragé, Fuca. C'est un peu comme les bisons futés, si vous voulez. C'est pour éliminer les bouchons, mais... Si vous voulez, les bisons futés, c'est sur les routes. Les dragés Fuca, c'est dans les chiottes, quoi.
0: Sacré Coluche. Rendez-vous lundi pour d'autres infos rétro. Thank you.

0: Ah, le disco version allemande avec Marianne Rosenberg. Jean-Marie Antoine, rédacteur-chef du carnet des collectionneurs. Bonjour cher Jean-Marie.
1: Bonjour Serge.
0: Bonjour, vous allez bien Jean-Marie?
1: Ah, je vais bien et vous-même?
0: Mais oui, mais dites-moi, je ne savais pas, vous êtes un superbe danseur, paraît-il.
1: Ouais. Vous avez encore raconté des bêtises.
0: Et vous allez emmener votre cavalière au bal de Viva Plus. Et là, vous allez lui proposer trois styles de danse complètement différents.
1: Il y
0: a la valse. Vous savez valser ?
1: Mais écoutez, j'aurais bien voulu bien savoir valser, mais j'étais tellement préoccupé par les pas respectés que je n'ai jamais su faire virevolter de bonheur ma partenaire.
0: Oh, c'est joli, virevolter de bonheur. Ou alors, je vous sens un peu dragueur là. Ou alors, le twist, Jean-Marie, vous savez ça ?
1: Bah, le twist, on croit que c'est une danse facile, mais si on la danse mal, ça devient vite la danse des canards. Hein.
0: Exactement. Et enfin, il y a le rock.
1: Ah, le rock, c'est un peu plus mon truc, là. Voilà.
0: Ah oui.
1: Avec l'objectif de ne pas trop en faire, parce qu'il ne faut pas que ça devienne une performance façon prof de gym. Hein. Voilà,
0: ben rock, oui, d'accord. À vous de choisir. Jean-Marie vous invite. Quelle danse choisissez-vous ? Et trois possibilités, je dis bien trois, parce que j'ai vu passer le slow, le tango, etc. Trois. La valse, le rock ou le twist, on se retrouve après les informations de midi, Jean-Marie. À tout à l'heure.
1: À tout à l'heure.

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1: Allez, résultat.
2: Congratulations and celebrations.
1: Cliff Richard, Boom Badaboom. 33% de vos votes préférentiels. Et donc forcément, 67%. Belle victoire des Shadows une nouvelle fois.

0: Il est midi, les infos, Sophie Léonard, bonjour.
1: Bonjour à toutes et tous. Le Conseil musulman de Belgique conservera son statut d'organe représentatif officiel du culte islamique pour une année supplémentaire. La ministre de la Justice, Annelies Verlinden, a prolongé son agrément temporaire jusqu'en juin 2027. Si des progrès ont été constatés en matière de gouvernance et de transparence, les autorités estiment que des efforts restent nécessaires pour améliorer la représentativité de l'ensemble des mosquées et des acteurs de la communauté musulmane. La Chambre du Conseil de Namur a ordonné le renvoi de Marc P. devant le tribunal correctionnel pour des faits présumés de mœurs sur au moins un enfant. Cet homme d'une cinquantaine d'années est hospitalisé dans un état végétatif depuis qu'il a été violemment agressé en juillet dernier par son voisin, Grégory Lenocci. Ce dernier l'accusait d'avoir abusé de son beau-fils âgé de 6 ans. Le tribunal devra désormais déterminer si Marc P. est en état d'être jugé. Quant à Grégory Lenocci, il comparaîtra la

0: semaine prochaine pour tentative d'assassinat. Les violences ont fortement repris dans le sud du Liban malgré l'accord de cessez-le-feu annoncé en début de semaine. Selon Beyrouth, des frappes israéliennes ont fait au moins 18 morts et 33 blessés dans la nuit. Israël affirme de son côté avoir perdu 4 soldats lors d'affrontements avec le Hezbollah. Ces bombardements constituent les plus meurtriers depuis l'annonce du protocole irano-américain censé mettre fin aux hostilités dans la région. L'IRM place une grande partie du pays en alerte aux orages ce vendredi soir. Une alerte orange est décrétée sur plusieurs provinces de l'ouest et du centre du pays, ainsi qu'à Bruxelles, en raison du risque de fortes précipitations, de rafales de vent et de grêle. Le reste du territoire est en vigilance jaune. Cette dégradation intervient alors qu'une alerte à la chaleur est également en vigueur, avec des températures pouvant atteindre jusqu'à 35 degrés. Enfin, en sport, le Danois Holger Rune ne participera pas à Wimbledon, qui commence le 29 juin prochain. Le joueur de 23 ans n'est pas encore remis d'une opération consécutive à une déchirure du tendon d'Achille subi l'an dernier. Déjà absent à l'Open d'Australie et Roland-Garros cette saison, l'ancien numéro 11 mondial poursuit sa rééducation avec l'objectif de revenir au plus haut niveau. Voilà pour ces informations. Excellente journée à notre écoute.
1: Jusqu'à 13h sur Viva Plus, Serge Van Hollewijn.

0: Bill Baxter, bonjour, rebonjour, et puis surtout, franchement, bon appétit à toutes et à tous.
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Serge Gainsbourg sera là d'ici 13h, au même titre que Frédéric François. Et puis, dans quelques minutes, il y aura Jean-Marie Antoine qui vous invite au bal. Le bal de Viva Plus et toutes ces danses à exécuter.

0: Ah, c'est Michael Jackson qui était tout petit, tout petit. Jean-Marie Antoine, rédacteur du Cornet des collectionneurs. Rebonjour Jean-Marie.
1: Rebonjour Serge, bonjour à tout le monde.
0: Redoutable danseur que vous êtes, vous allez inviter nos auditrices à participer au bal de Viva Plus. Et vous, vous leur avez proposé trois danses, la valse, le twist et le rock. La piste vous appartient Jean-Marie. Numéro 3, figurez-vous, il y a ceci.
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0: Un petit twist, hein. Pas évident ça le twist, hein. Vraiment à la mode début des années 60, hein, je pense.
1: Ah oui, moi je me rappelle de Dick Rivers, vous connaissez Dick Rivers,
0: bien
1: avec
0: sûr.
1: Les chats sauvages.
0: Oui.
1: Et bien figurez-vous que Dick Rivers venait parfois dans les danses de la région,
0: c'est
1: et
0: vrai.
1: On allait voir Dick Rivers, oui, ben on essayait de danser le twist comme lui, mais c'était pas facile. Hein.
0: Ah, d'accord, et ça se trouve, vous l'aviez vu où, dans quel
1: ça
0: endroit?
1: Ça se trouvait au Château de la Tour, c'est en Gaume, près de Virton.
0: D'accord, ben oui, vous êtes gaumé, vous, hein, c'est ça. Hein.
1: Oui,
0: numéro...
1: c'est fier de l'être.
0: J'en doute pas un seul instant, vous connaissant. Bon, numéro 3, le twist. Numéro 2, la valse. Pom pom, pom pom. Et la valse, ça vous parle, Jean-Marie? Ça vous dit?
1: Oui, j'ai un peu de mal avec la valse parce que j'avais toujours peur de marcher sur les pieds de ma partenaire.
0: Et mais oui.
1: Voilà, donc je faisais très attention à ça et donc je ne la faisais pas virevolter, comme je vous disais,
0: ah oui.
1: Comme j'aurais pu le faire.
0: Ah oui, virevolter de bonheur, vous m'avez dit
1: oui.
0: Tout à l'heure. Ah, c'est joli. Il y a Dominique qui est là. Bonjour Dominique.
3: Bonjour Serge, bonjour Jean-Marie.
0: Bonjour, bonjour. Alors vous... vous adoriez valser comme à Vienne, dites-vous sur le groupe Viva Plus, c'est vrai?
3: Oui, parce qu'à l'époque, avec mon mari, on avait suivi... Enfin, on suivait les cours de la Ligue de la Danse.
0: Oui.
3: Et c'était... les cours avaient lieu le jeudi et les répétitions le mardi. Et donc, on avait appris quickstep, valse, tango, cha-cha, rumba, enfin bref...
0: la totale.
3: Ah oui, la totale.
0: Hey,
3: oui.
0: C'est chouette.
3: Et j'adore toujours valser, mais bon, mon mari actuel, ne... c'est pas valsé du tout, donc
0: d'accord.
3: Voilà, je me contente de regarder.
0: D'accord. Et le slow, ça vous plaît, Dominique? Non, je rigole.
3: Oui,
0: je rigole.
3: Bien sûr.
0: Je rigole.
3: Mais bon, c'est de moins en moins hein, dans les soirées maintenant. Mais, c'est que des trucs pour les jeunes. Hein.
0: Mais comme vous dites. Hein. Mais écoute, à propos de slow, et ça tombe bien parce que la grille d'été va bientôt commencer sur Viva Plus à partir du 29 juin. Et il y aura une séquence qui va s'appeler le slow des slow, je crois, quelque chose comme ça, et qui va remplacer la Zéza, si vous pourrez à chaque fois voter pour les grands slows des étés passés. Ça va être sympa, ça. Hein.
3: Ce
0: sera
3: sur
0: Viva Plus. Voilà, merci pour votre témoignage, en tout cas, Dominique.
3: Et je salue Jean-Marie Le Gaumet de la part d'une demi-ardennaise.
1: Ah, d'accord. L'autre était une demi-gaumèse, alors. L'autre moitié.
3: Non. Tout, ah. Ma mère provenait de la province de Namur, mais mon père habitait à Bertry.
1: Ah oui, voilà. À Baudet. Les habitants de Bertry, c'est des Baudets.
3: Tout à fait. Voilà. Oui.
0: Bon, écoutez, je vais vous laisser parce qu'apparemment, il se passe quelque chose entre Jean-Marie.

0: Jean-Marie Antoine, rédacteur-chef du carnet du collectionneur, vous emmène au bal de Viva Plus. Jean-Marie, on récapitule les trois styles de danse numéro 3, le twist. Viens-moi,
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0: Richard Anthony, et puis numéro 2, la valse.
2: On se croirait au concert de Nouvel An.
0: Mais oui, à Vienne, c'est ça, hein, ouais.
2: Oui.
0: Bonne année, Jean-Marie.
2: Oui.
0: Numéro 1, le rock. Ouais, ça, c'est pas évident, quand même, Jean-Marie, hein, le rock.
2: Ah, oh, bah moi, c'est la danse que je préférais, hein.
0: C'est vrai ?
2: Voilà.
0: Mais vous êtes sérieux ?
2: Bah, il fallait avoir le rythme. Ouais. Et il fallait surtout ne pas trop en faire, parce que parfois, quand on s'en mêlait, on faisait des nœuds dans les bras de sa partenaire.
0: Oui, c'était catastrophique.
2: Ça faisait mauvais genre, mais voilà.
0: Oui.
2: J'étais quand même un grand danseur de rock'n'roll dans mon village, dans ma région d'origine.
0: C'est vrai ? Non, mais vous êtes sérieux, là ?
2: Ouais.
0: Du rock acrobatique aussi, comme on dit.
2: Non, il faut quand même rester un peu discret. Et puis voilà, oui. À force de trop en faire, ce n'est plus du rock, c'est une démonstration de prof de gym. Hein.
0: Alors, on m'a dit que vous fréquentiez régulièrement un endroit du côté de la Gaume, juste à côté du poste frontière, là. Vous vous souvenez de ça ?
2: Oui, c'est ça. Donc,
0: oui,
2: j'étudiais beaucoup déjà. Et donc, de temps en temps, rarement, j'allais quand même me défouler dans un dancing qui s'appelait les Cavernes de la Gaume. Mmh. C'était carrément en face du poste de la frontière française.
0: Ouais.
2: Voilà. Il y avait un bowling, comme dans beaucoup de cafés en Gaume. Il y avait un bar et surtout un dancing avec orchestre à l'époque. Hein.
0: Ah oui, oui.
2: Notre orchestre qu'on suivait partout, c'était les Délices. Les Délices, voilà.
0: Les Délices.
2: Ah, bon. Ah, les Délices, oui, oui. Ah, il y avait le papa qui jouait de la trompette et le fiston qui chantait, qui jouait de la guitare, si je me souviens bien.
0: Et c'était deux,
2: Toute une bande là-bas. Non, ils étaient
0: d'accord.
2: Il y avait le père et le fils, en tout cas, dans l'orchestre.
0: Mais quand vous dites que vous y allez rarement, c'est parce qu'on m'a dit. Mais bon, ça peut être autre chose. Ça.
2: Les gens sont méchants. Hein.
0: Oh, on ne pouvait pas savoir.
2: Non.
0: Bien, parfait. Numéro 1, le rock. Et dans quelques instants, on va se retrouver pour des idées balades week-end, brocantes et autres.

0: Et on va retrouver Jean-Marie Antoine qui nous propose d'aller faire des petits tours de matière de brocante, notamment du côté de Florennes. Florennes, je dis bien Florennes, deux N-E. C'est ça, Jean-Marie ?
1: Oui, c'est ça. Nous sommes dans la province de Namur, donc, et plus exactement dans le village de Anzine. Demain samedi, il y a donc une brocante. Ça se passe à la rue des Combattants, ainsi qu'au ballodrome de Anzine, donc commune de Florennes. Pour dimanche, on change de province, comme à chaque fois. On va aller à Anu. Eh bien, il y a une grande brocante, 450 exposants. On parle de plusieurs milliers de visiteurs. Ouais. Ça se passe aussi dans la rue des Combattants. Figurez-vous, la rue de l'Europe, du Luxembourg, bref, dans pas mal de rues de Anu. Mmh. À Étal, en province de Luxembourg, il y a une brocante dimanche également, organisée par la Stabuloise. La Stabuloise, c'est l'harmonie royale, la Stabuloise d'Étal. Donc, on peut imaginer qu'il va y avoir un petit concert ou deux pendant la brocante. À Braine-l'Alleud, en Brabant-Wallon, c'est la brocante de l'ermite. L'ermite, ne posez pas la question, je crois que c'est un lieu dit à Braine-l'Alleud. Il y a 300 exposants quand même, rue du Château d'Eau notamment, et puis je vais terminer par Enghien. Enghien, il y a une brocante qui se passe sur le site de Nautisport, dimanche également, au pavé de Soigny, c'est de 8h à 16h.
0: Parfait. Et puis demain, attention, oui. Demain, événement dans la presse nationale belge, c'est la sortie du nouveau carnet du collectionneur, Jean-Marie.
1: Oui, c'est ça, c'est le carnet d'été, donc juillet ou septembre, voilà. C'est un, bon, il y a les reportages, les rubriques habituelles, mais surtout, surtout, plus de 1000 manifestations recensées. Wow, voilà, il y a de quoi faire, comme dirait mon coiffeur.
0: D'accord.
1: Elle est mauvaise, hein, celle-là.
0: Oui, elle est mauvaise, comme vous dites. Ouais. C'est très mauvaise. Dites-moi, pour ces brocantes de ce week-end, et alors pour toutes les autres, évidemment, www.lecarnet.be, et demain, chez votre libraire, vous pouvez aller vous procurer le carnet.
1: Et début de semaine prochaine, chez les abonnés, donc ils ne se tracassent pas. D'accord. C'est en route.
0: D'accord. Et en guise de couverture, qu'est-ce qu'on peut découvrir sur le carnet?
1: Eh bien, c'est une exposition sur Félicien Rob, c'est un grand collectionneur londonien qui vient de donner un paquet d'œuvres de Félicien Rob au musée namurois, notamment. Mm-hmm. Et puis, on parle aussi du fameux agenda. Oui. Et puis, encore beaucoup de choses, en une, c'est surtout l'agenda, avec les 1000 manifestations recensées. Wow.
0: C'est bien, ça, c'est chouette.
1: Bravo. Et oui, aussi, j'oubliais, oui. On a commémoré au 1er juin les 100 ans qu'aurait eu Marilyn Monroe. Ah, et donc, oui. Il y a une petite page consacrée à Marilyn Monroe.
0: Ah, d'accord, ok, c'est parfait. Tout ça, c'est du bon boulot, monsieur le rédacteur en chef.
1: Vous aviez son poster dans votre chambre, si je me rappelle bien.
0: Chut, ne le dites pas, ne le dites pas. À la semaine prochaine, Jean-Marie.
1: À la semaine prochaine. Bon week-end à tous.
0: Également.
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0: Elle n'a pas perdu la tête, du moins j'espère. Bonjour Gisèle.
1: Bonjour Serge, comment allez-vous?
0: Mais très bien, et vous-même?
1: Vous n'avez pas perdu la tête, ça va?
0: Ça va, ça va, tout est prêt et tout. Vous pouvez regarder par la fenêtre,
1: oui.
0: Il fait beau, vous venez d'extérieur.
1: Oui, je viens d'extérieur. Alors il fait chaud, évidemment,
0: oui,
1: il fait très chaud.
0: Oui.
1: Un petit peu orageux comme ça, lourd. On a une partie de ciel bleu et on a une partie de ciel brumeux comme ça, avec quelques petits nuages bas,
0: oui.
1: des
0: on
1: nuages blancs.
0: Des orages, peut-être,
1: oui, hein, moi je pense que les orages vont pas tarder. Enfin, pas tarder, peut-être pas tout de suite là maintenant, mais c'est vrai qu'on aura encore des orages. Mais c'est pas plus mal finalement s'il fait beau la journée et qu'il y a des orages la nuit et qu'il pleut la nuit.
0: Pourquoi
1: moi, ça me va.
0: Ça rafraîchit.
1: Ça rafraîchit et puis le matin, on a de nouveau une belle journée, donc c'est top.
0: Ben, bel après-midi à vous et je vous souhaite déjà un bon week-end alors.
1: Oui, merci.
0: À bientôt Gisèle.
1: À bientôt.

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1: Il est déjà 13h, c'est un plaisir de vous retrouver. Bienvenue sur Viva Plus et à 13h, rendez-vous avec votre journal de suite. L'une oui, l'autre non. Certaines écoles secondaires liégeoises ont renoncé à organiser les épreuves certificatives dans l'enseignement secondaire, mais elles ont bien lieu dans d'autres. Une chaleur écrasante, un temps très lourd, jusqu'à 35 degrés aujourd'hui. Et sur les marchés, il faut se battre pour que fruits et légumes gardent une belle allure. Le protocole d'accord entre l'Iran et les États-Unis va-t-il voler en éclats? L'espoir d'un cessez-le-feu semble déjà s'être envolé au Liban. Bonjour, le bras de fer continue en région liégeoise autour des épreuves certificatives dans l'enseignement secondaire. Le CE1D en deuxième, le CESS en fin de réto. Une situation qui fait suite au blocage des écoles où les questionnaires vierges des examens sont entreposés. En région liégeoise, donc, une cinquantaine d'écoles, tout réseau confondu, ont décidé de ne pas organiser les épreuves ce vendredi. Mais dans d'autres, elles sont maintenues, Julien Covolo.
2: C'est le cas de l'Athénée de Hanu, par exemple. Christophe Mailleux, le directeur.
3: Notre pouvoir organisateur nous a envoyé des recommandations, étant donné que nous sommes une école qui est fortement impactée par les grèves et les arrêts de travail. J'ai travaillé en toute transparence avec l'équipe, comme d'habitude. J'ai présenté les recommandations et ils ont déterminé qu'ils encadraient les épreuves certificatives.
4: Et donc les épreuves ont lieu normalement, dans la sérénité?
3: Je crois dans la sérénité, oui. Je trouve des sourires dans l'école, je retrouve des élèves, c'est très agréable.
2: Autre ambiance du côté de l'Athénée de Waha, à Liège. Ici, les examens du CE1D et du CESS n'ont pas eu lieu. Rudy Crétaine, le directeur, n'a pas pu se procurer les copies à temps.
5: C'était impossible de sortir quoi que ce soit et de commencer à photocopier à tout va. Les conditions ne sont pas remplies, on acte ça et voilà.
2: Et quand bien même ces copies lui seraient parvenues, d'autres conditions restaient à remplir.
5: Il faut des élèves qui soient là mentalement prêts, psychologiquement

0: psychologiquement prêt et pédagogiquement prêt. Il faut des professeurs dans l'encadrement, surveillance, mais également correction avec les piquets de grève. Nous n'avions pas non plus cette condition-là.
1: Pour les élèves qui n'ont pas pu présenter l'épreuve, pas de panique. L'évaluation se fera sur l'ensemble des résultats de l'année scolaire.
2: Et en région bruxelloise, à Ixelles, entrée bloquée, l'Athénée Charles Janssens n'a pas été en mesure d'organiser ces deux épreuves. Gauthier Calonne est l'échevin et maire de l'enseignement et il nous raconte comment les choses se sont déroulées.
3: Ce matin, il y a eu un rassemblement à l'entrée de l'Athénée Charles Janssens. Les élèves, les étudiants n'ont pas pu rentrer dans l'établissement et une bonne partie des enseignants non plus. Les épreuves sont mises en difficulté. Ben, faute de participants, à la fois du corps professoral, mais aussi des élèves dans l'établissement, la direction a été contrainte de constater que les épreuves ne pouvaient techniquement pas se dérouler, faute de participants. J'attends des rapports de la part de la direction afin qu'on puisse effectivement voir ce qu'il en est pour les prochains jours.
2: Des propos recueillis par Karim Fadoul. Depuis plusieurs semaines, la ministre de l'Éducation, Valérie Glatini, rappelle que ces épreuves certificatives sont obligatoires. La chambre du conseil de Namur renvoie devant un tribunal correctionnel le pédocriminel présumé tabassé par son voisin l'été dernier à Jambes. Il l'accusait d'avoir abusé de son beau-fils de 6 ans. Des coups très violents qui ont laissé cet homme dans un état végétatif. Le tribunal correctionnel pourrait donc constater l'impossibilité de juger cet homme. Un appel est aussi possible devant la chambre des mises en accusation. Des seuils de préalerte de crue risquent d'être atteints sur les cours d'eau du Brabant wallon et de l'ouest de la province de Hainaut. Deux zones qui sont d'ailleurs placées en vigilance orange. De nouveaux orages venant de France vont frapper la Wallonie entre 18h et minuit. Orages localisés, ils pourraient être violents et accompagnés de fortes ravales de vent. La situation sera de nouveau analysée en milieu d'après-midi. Et entre deux périodes orageuses, les journées sont chaudes, voire rudes à encaisser pour les organismes. Les températures, une nouvelle fois élevées, posent pas mal de soucis aux vendeurs sur les marchés. Les clients sont plus rares que d'habitude et les produits frais se gâtent plus facilement. Fiona Collienne et David Watley nous emmènent près des échoppes sur le marché de Montigny-sur-Sambre à Charleroi.
4: 10h ce matin, déjà 29 degrés sur le marché de Montigny-sur-Sambre. Mais sous les bâches des vendeurs, comptez au moins 3 degrés de plus. Alors, on sort les ventilateurs.
5: Je l'ai mis exprès parce que hier, on n'avançait plus. Alors aujourd'hui, je vais mettre quelque chose pour dire d'avoir un peu d'air.
6: Il fait très chaud, très chaud. On est à Charleroi, mais on se croirait en Provence.
4: Les fruits et légumes sont les premiers à souffrir de la chaleur. Ils flétrissent rapidement, avec le risque de finir à la poubelle.
7: On est obligé d'arroser à fond les plantes pour que ça reste. Et voilà, une fois au dépôt retourné, le même train-train arrosé encore et encore.
6: Les laitues vont vite faner avec la chaleur. Il faudrait être dans un frigo, mais on ne sait pas. On a un vaporisateur d'eau qu'on met dessus quoi, pour les rafraîchir.
4: Alors, on s'adapte. Encore faut-il avoir des clients. Avec cette météo, certains sont restés à la maison. Heureusement, les autres comptent sur leurs vendeurs favoris pour concocter des menus d'été.
8: Tout ce qui est bien juteux, tout ce qui est rafraîchi, quoi.
4: Et puis, il y a ceux que la chaleur n'effraie pas. Derrière son grill, Nico salue le retour du soleil.
9: Les clients qui rouspètent parce qu'ils ont chaud, on les envoie chez les autres. Je ne veux pas les entendre se plaindre quand il fait bon.
4: Des vendeurs qui tout de même replieront leurs étals plus tôt que prévu.
2: Et en France, près de 800 écoles ont aménagé les horaires de cours ou d'examen. Les oraux du bac ont pu être décalés de quelques jours. 53 départements sont en vigilance orange pour canicule. Le mercure monte, mais le prix du diesel diminue. Demain, il dégringole de 7,8 centimes d'euros le litre. Deuxième journée de sommet européen à Bruxelles et deuxième tour de table pour se pencher sur le prochain budget de l'Union. La phase finale des pourparlers est attendue pour la fin de l'année. Nous sommes encore dans la phase rude, la phase tactique est difficile, mais nous ne sommes pas en retard, confie en coulisses un diplomate européen. La Commission propose un budget de 2000 milliards d'euros sur 7 ans. Il doit assumer notamment le remboursement du grand emprunt commun post-Covid, mais il doit aussi permettre de mettre en place les nouvelles priorités, la défense, la sécurité ou encore la compétitivité. La semaine avait commencé avec un certain optimisme et l'accord entre les États-Unis et l'Iran. Il annonçait un cessez-le-feu après plus de 100 jours de guerre. Mais cet accord est ébranlé. L'Iran y tient et a réclamé un cessez-le-feu au Liban. Mais ces dernières heures, c'est tout l'inverse. Le Liban a connu des affrontements. Myriam Ball, ce sont d'ailleurs des affrontements meurtriers.
10: Oui, dans le sud et l'est du Liban, des frappes d'Israël ont tué 18 personnes et fait 33 blessés, selon les autorités libanaises. Malgré la signature du cessez-le-feu par l'Iran et les États-Unis, Israël continue ses opérations au Liban contre le Hezbollah, ce groupe armé pro-iranien. Et la riposte continue elle aussi. Le Hezbollah a tué 4 soldats israéliens, dont un haut gradé, ce qui fait réagir en Israël. Israël fera payer un prix très lourd au Hezbollah, dit Benjamin Netanyahou, le Premier ministre. Et le ministre d'extrême droite, Itamar Ben-Gvir, écrit « Tout le Liban doit brûler », des propos et une situation incendiaire.
2: Et qui pourrait aussi mettre en danger donc l'accord entre l'Iran et les États-Unis.
10: Alors c'est une secousse en tout cas, et sur un accord qui n'en est qu'aux premières pages. L'Iran et les États-Unis ne se sont encore accordés que sur quelques grands engagements. Les points délicats doivent encore être négociés dans le détail, comme les activités nucléaires de l'Iran ou justement la présence de troupes israéliennes au Liban. Cette négociation délicate-là devait commencer aujourd'hui en Suisse, mais elle est reportée et sans nouvelle date. Donc l'optimisme a fait place à la prudence.
2: Merci Myriam Ball pour ses explications. Et hier, en une seule journée, 25 navires commerciaux ont pu franchir le détroit d'Ormuz au large de l'Iran. Ce n'est pas encore la reprise totale du trafic, on en est même loin, mais ce détroit doit encore être déminé. 4 rencontres ce soir. On garde le rythme à la Coupe du Monde de football avec notamment Écosse-Maroc à minuit. À la tête de l'équipe marocaine, il y a Mohamed Ouabi, sélectionneur belgo-marocain. Un entraîneur heureux d'avoir partagé un but partout face au Brésil au premier match. Mais il ne sous-estime pas du tout une équipe écossaise qui a en plus remporté sa première rencontre.
11: On va jouer contre les premiers du groupe. Donc c'est très bien, on a bien joué, les gens sont super étonnés de la prestation qu'on a eue, nous non, et les joueurs non plus, on n'est pas étonnés, on savait qu'on pouvait faire cette prestation-là, qu'on a des choses à améliorer, parce qu'on sait très bien qu'on pouvait marquer plus de buts, qu'on devait marquer plus de buts, et qu'on pouvait gagner ce match, mais qu'on allait jouer contre les premiers du groupe, parce qu'en fin de compte, on n'avait qu'un point. Et que si on n'a qu'un point, on doit gagner le prochain match. Donc c'est un autre match, c'est des autres solutions qu'il faudra trouver face à une équipe qui va nous poser d'autres problèmes. Mais voilà, on est préparé, j'ai senti le groupe très serein, il n'y a personne qui prend la grosse tête. Continuer à avoir cette confiance, tout en gardant cette humilité, je le ressens tous les jours, donc on est confiant.
2: Et au programme aussi, États-Unis-Australie, ce sera à 21h, ou encore le Brésil face à Haïti, mais il faudra garder les yeux ouverts jusqu'à 2h30 du matin. Voilà qui referme ce journal, belle journée à notre écoute.
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0: Un petit rêve en bleu, moi je crois que c'est une belle couleur pour ça. Ah oui, rêver du bleu azur, le ciel bleu, la mer bleue turquoise, ah, c'est quand même une très belle couleur. Eh oui, c'est moi qui vous rejoins cet après-midi. Jocelyne est en vacances, donc je me dois d'être là avec vous pour passer l'après-midi ensemble. Rassurez-vous, vous aurez droit à vos escapades entre 13 et 17 heures, comme à chaque fois, bien entendu. Jocelyne nous emmènera aujourd'hui à 14h30 au Centre de la Dentelle et des Métiers des Arts. Et puis, côté musique, vous entendez derrière moi, voici un petit extrait de ce qui vous attend, Jerry Lee Lewis avec ce fameux Great Balls of Fire. Le pionnier du rock and roll sera avec nous sur Viva Plus. Et pas que, évidemment, hein. Nous avons le plat, le plat, le dessert. Alors, pour le plat, eh bien, écoutez, on va rester tout là-haut dans les étoiles. Après les rois du disco, place au patron absolu de la chanson française. C'est pour, dans un instant, là, ce sera les monuments du disco avec les Bee Gees. Bah oui, évidemment, le patron de la chanson française pop-rock, j'ai nommé Jean-Jacques Goldman, bien entendu, vous vous en doutez, il a écrit non seulement pour lui, il a une carrière incroyable, mais il a écrit tellement pour d'autres grands artistes comme Céline Dion, par exemple, et pas que, mais bon, je vais pas tout vous raconter maintenant, rassurez-vous. Jean-Jacques Goldman, au bout de mes rêves, voilà une excellente idée. Allez, je vous souhaite une excellente après-midi, tout va bien, on a du soleil, on est en pleine forme, et surtout, on a du bon son sur Viva Plus.
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0: Et bienvenue sur Viva Plus. Je vous souhaite une belle après-midi qui débute bien, faut le reconnaître, hein, avec la bonne musique de Viva Plus déjà, et puis avec ce beau temps. Et oui, on a du soleil.
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0: Et c'est un plaisir de vous retrouver, évidemment, comme j'allais dire comme chaque week-end, mais non, d'habitude je vous retrouve le week-end. Aujourd'hui je remplace Jocelyne Tom. Nous sommes ensemble jusqu'à 17h. Nous allons passer d'agréables moments. Vous retrouverez évidemment vos petites habitudes avec les escapades de Jocelyne qui sont prévues aux mêmes heures, 14h30, 16h30. Et puis vous aurez aussi l'occasion de pouvoir choisir votre chanson. C'est pour tout à l'heure. Je crois que vous connaissez mieux que moi l'émission. Donc voilà. Vous connaissez vos petites habitudes, et bien vous allez pouvoir les garder pour le reste. Et j'espère que la nuit n'a pas été trop difficile, hein. Je veux dire, personnellement, moi j'ai eu vachement chaud. Du coup, j'ai ouvert la fenêtre la nuit, il y avait l'orage, ça pleuvait. Et du coup, je me suis fait manger des moustiques, ouais, comme si j'étais un open bar pour les moustiques. Je me suis fait piquer de partout. Et ben voilà, c'est comme ça. D'habitude, je n'ouvre pas les fenêtres, mais cette fois-ci, c'est ainsi. Donc,

0: pratiquement le dire, hymne à la joie, nanana, hey hey, goodbye, oh là là. Est-ce que vous aussi, vous vous êtes fait manger des moustiques comme moi cette nuit? Je viens de me rendre compte, non mais je vous jure, hein, je viens de me rendre compte qu'un de ces satanés moustiques m'a piqué sur l'oreille. Alors, à l'arrière de l'oreille, sur le cartilage, et je peux vous dire qu'avec le casque, ça chatouille grave. Bon, c'est pas tout ça, mais dans la suite, vous allez retrouver Jean-Jacques Goldman, il va aussi y avoir Robert Cogo.
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2: J'aimais la musique, Antoine.
0: Voilà. Merci.
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0: Nous allons aussi vous proposer faire votre demande express. Donc, quelle est cette chanson que vous auriez envie d'écouter d'ici 10 petites minutes, un quart d'heure, comme ça, là, sous le coup de l'émotion, le coup de la chaleur, peut-être, ou peut-être la rage des moustiques qui vous ont piqué, un peu comme moi. Racontez-moi tout ça, évidemment, via la ligne WhatsApp de Viva Plus, hein, c'est tout simple, c'est gratuit. Allez-y, faites vos propositions, racontez-nous ce que vous avez envie d'écouter. C'est le 0472 50 60 70, ça c'est le numéro à former, 0472 50 60 70. Et comme promis, allons au bout de nos rêves. C'est tout de suite avec Jean-Jacques Goldman.
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0: Mais qu'est-ce qu'on est bien sur Viva Plus. La bonne musique est au rendez-vous, le soleil est avec nous et aussi vos demandes.
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0: Et aujourd'hui, nous allons faire plaisir à Viviane qui nous écoute. Coucou Viviane. Eh bien, Viviane aimerait entendre Richard Anthony. Voici pour vous, Viviane, ce monde.

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1: Il est 14h sur Viva Plus. Nous allons retrouver le flash d'information en compagnie de Delphine Vreux. Bon après-midi. Bonjour à toutes et tous. En raison de violents orages attendus ce soir, Bruxelles Environnement fermera dès 20h les parcs régionaux, les réserves naturelles, les bois régionaux et la partie bruxelloise de la forêt de Soignes. Des rafales pouvant atteindre 90 km/h, voire davantage sous les orages sont annoncées. La fermeture restera en vigueur jusqu'à samedi matin au moins. Les autorités recommandent également d'éviter les zones arborées en raison de risques de chute de branches ou d'arbres. Les fortes chaleurs qui pourraient aussi entraîner une hausse importante des concentrations d'ozone dans l'air. La cellule interrégionale de l'environnement n'exclut pas des dépassements locaux du seuil européen d'information. Les personnes sensibles, notamment les enfants, les personnes âgées et celles souffrant de problèmes respiratoires sont invitées à éviter les efforts physiques et extérieurs durant les heures les plus chaudes de la journée. Les dirigeants européens peinent à s'accorder sur le futur budget de l'Union européenne. Réunis à Bruxelles, ils affichent des divergences profondes, notamment entre l'Allemagne, opposée à un tout nouvel emprunt européen, et la France, qui plaide pour davantage d'investissements communs. Plusieurs pays du Sud et de l'Est réclament également plus de moyens pour l'agriculture et les politiques de cohésion. Les négociations doivent se poursuivre d'ici la fin de l'année. Israël maintiendra sa présence militaire dans le sud du Liban aussi longtemps que nécessaire. Le premier ministre israélien Benjamin Netanyahou l'a affirmé après la mort de 4 soldats israéliens. Il promet également de faire payer un prix très lourd au Hezbollah. Depuis la nuit dernière, l'armée israélienne dit avoir frappé plus de 80 cibles du mouvement pro-iranien. Selon les autorités libanaises, ces bombardements ont fait au moins 18 morts et 33 blessés. L'Organisation mondiale de la santé s'inquiète de l'accélération de l'épidémie d'Ebola en République démocratique du Congo. Près de 900 cas ont été recensés depuis le mois de mai, dont 232 décès. Malgré le renforcement des moyens de lutte contre la maladie, la transmission continue de progresser dans plusieurs provinces du pays. L'OMS souligne notamment les difficultés d'accès à certaines zones touchées en raison de l'insécurité et du manque de ressources. Voilà pour ces informations. Excellent après-midi à notre écoute.
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Vous les avez reconnus, j'en suis certaine. Voici un petit aperçu de ce qui vous attend cet après-midi à l'écoute de Viva Plus. Alan Parsons Project, un titre assez incroyable. Nous allons planer ensemble avec cette pépite. Nous allons vous emmener avec la voix de Eric Wolfson, Lola, qui interprète cette chanson et qui ne croyait pas du tout, eux qui étaient habitués à faire du bon rock bien dur. Eh bien écoutez, voilà une petite part d'émotion sur ce titre-là, High in the Sky. Il y aura aussi ceci. Nous allons pousser l'intensité un petit peu plus encore avec l'immense Barry White et cette chanson de 1974. Oui, un artiste qu'on connaît fort fort bien entendu, on l'écoute assez souvent sur Viva Plus, il sera avec nous cet après-midi. Can't get enough of you. Oh là là, can't get enough of your love, babe. Je vais parler trop vite et ça ne passe pas, voilà. Et puis nous aurons Franck Michael, et oui, disparu dernièrement, on est tous assez tristes car c'était vraiment quelqu'un d'adorable, Franck Michael. Dites-lui que je l'aime. C'est vrai que il faut toujours dire aux personnes qui nous entourent qu'on les aime, quand on les aime fort, et ne pas l'oublier quotidiennement, parce que c'est quelque chose de très très important, je pense. Profitez bien de cette belle après-midi ensoleillée. Attention, il fait chaud hein, quand même, prudence, et puis n'oubliez pas de mettre votre petite crème, hein, parce qu'on se fait parfois surprendre, ça m'est arrivé, donc c'est pour ça que je vous le conseille. Allez, voici.

0: Et alors les amis, est-ce que vous avez regardé le foot? Est-ce que vous avez regardé les Diables Rouges? Moi, j'avoue, j'ai pas regardé, mais j'ai quand même regardé les résultats. Bon, 1-1, ils auraient pu faire mieux quand même. Hein. On saura quoi ici dimanche, puisque le prochain match est prévu pour le 21 juin.
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0: Votre véhicule décapotable en train de balader avec la musique à fond dans la voiture. Ah ben qui sait, hein, il y avait bien des motards l'autre fois en plein village. Ils mettaient à fond Viva Plus et on me l'a signalé. Mais en tout cas, je vous fais un grand coucou les amis. Profitez bien de cette belle journée. C'est vendredi aujourd'hui pour ceux qui travaillent. C'est le dernier jour de la semaine peut-être. En tout cas, d'ores et déjà, on vous souhaite un excellent week-end. Barry White que nous allons quitter. Et nous allons bien entendu retrouver votre escapade du jour. Il est 14h33.
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0: Et Jocelyne va nous parler de dentelle aujourd'hui.
2: Viva Plus prend la direction de Binche. On s'arrête dans le centre de la dentelle et des métiers d'art. On rejoint là-bas sa directrice, Carole Corso. Bonjour.
3: Bonjour Jocelyne.
2: L'existence d'un centre de la dentelle à Binche, ça se justifie ?
3: Il faut savoir que la dentelle au fuseau existe depuis le 16e siècle. Et ici à Binche, on a des traces depuis le 17e siècle. En 1850, il y avait encore presque 2000 dentelières sur un peu plus de 6000 habitants. Donc, on voit l'importance de l'art dentelier sur Binche.
2: Mmh, oui, effectivement, un artisanat, un art, hein, puisqu'on peut parler d'art, hein, carrément.
3: Oui, beaucoup plus, parce que c'est de la dentelle au fuseau. Ce sont des petites bobines de bois sur lesquelles on met du fil. Il y a une école qui décerne un diplôme officiel de dentelière. Donc, c'est vraiment quelque chose de sérieux. Il faut 2 ans pour ce qu'on appelle la technique du fil coupé, pour laquelle Binche est vraiment reconnue comme spécialiste mondial, pour arriver à ce qu'on appelle le Binche, considéré comme la sorte de dentelle la plus compliquée et donc la plus belle du monde, en fait. Hein.
2: C'est de la dentelle au fuseau, c'est ça la spécialité de la dentelle de Binche ?
3: Oui, donc il existe la dentelle à l'aiguille, la dentelle mécanique, parce que beaucoup de personnes me parlent de calée, de cauderie. Là, c'est de la dentelle mécanique. Ici, à Binche, la dentelle au fuseau, c'est réalisé donc à la main, avec donc ces petits bouts de bois sur lesquels donc, est fixé le fil. Ben, tout est fait à la main, en fait. Tout ce qui est exposé ici au centre est réalisé ici à Binche. Et il existe d'autres association à Binche également, que ce soit du classique, du contemporain. On a vraiment une très large gamme de dentelles au fuseau. Et je peux dire qu'il y a même plus ou moins 300 dentelières encore actuellement à Binche qui apprennent ou qui pratiquent l'art de la dentelle.
2: Et dans le centre de la dentelle et des métiers d'art, qu'y a-t-il ? Vous avez une boutique ?
3: Alors, on a une exposition permanente pour montrer justement les différentes sortes de dentelles qu'on réalise ici, parce que donc du très très fin fil, donc on a ces pièces exposées, et alors on a également des pièces à vendre.
2: Parce qu'en fait, la dentelle, c'est pas uniquement des napperons, hein, c'est aussi une façon de créer des bijoux, des objets de décoration, de la sculpture pratiquement.
3: On met les dentelles sous cadre pour les protéger, comme on utilise du très fin fil, mais on va aussi vers le contemporain, vers le moderne, avec du fil métallique, du fil de fer carrément, du raffia, on insère des perles, donc on sait réaliser les bijoux et attirer également un public plus jeune. Et alors on a quelques napperons, mais les napperons ne peuvent pas se poser sur un meuble par exemple, vu justement la finesse du fil. Ce sont vraiment des œuvres d'art.
2: Il y a aussi une tradition de modiste à Binche, et donc vous travaillez également les chapeaux.
3: Parce que donc c'est le centre de la dentelle et des métiers d'art de Binche qui sont en rapport avec le patrimoine et les traditions carnavalesques. Les dames mettent des chapeaux lors du carnaval, donc il y a également toute une culture du chapeau de fantaisie, et beaucoup de personnes apprennent à réaliser les chapeaux. Il y a une école ici dans un établissement provincial où on apprend à faire ces chapeaux. Et donc, on expose régulièrement des chapeaux créés sur le thème du carnaval.
2: Ce centre de la dentelle et des métiers d'art se visite, bien sûr, mais vous y prodiguez également des ateliers ?
3: Toutes les personnes qui viennent rendre visite au centre manipulent les fuseaux et on leur explique comment pratiquer les points de base.
2: C'est une discipline difficile, hein. Ça demande beaucoup de minutie.
3: Mais non, pas du tout pour réaliser la dentelle au fuseau. Quand on est devant son coussin, c'est vraiment quelque chose qui apaise. Non, et franchement, c'est facile. On a des enfants de 6-7 ans qui viennent visiter le centre. Ben, on en profite pour montrer aux enfants justement comment manipuler ces fuseaux. Franchement, ils n'ont aucun problème à le faire.
2: D'autant qu'il y a toujours des dentelières en démonstration.
3: Une ou plusieurs personnes qui sont là pour montrer, notamment au niveau du Binche, pour montrer comment ça se fait, parce qu'il y a généralement plusieurs centaines de fuseaux sur le coussin pour un Binche. Ça va de 300, 400 fuseaux. Donc là, on se rend vraiment compte de l'importance du travail et de la minutie du travail.
2: Et vous avez toujours un bout de dentelle sur vous, Carole ?
3: Quasiment, oui.
2: À quel endroit?
3: Pour des soirées, j'ai toujours une petite broche en dentelle, ça d'office, parce que c'est quelque chose qui peut être très chic. Maman dit un bien en noir, vous allez voir, il y a des broches dans les tons métallisés, argentés, rouges, etc. Donc c'est très bien comme idée de cadeau, il ne faut pas hésiter à venir les choisir ici.
2: Ben, on est proche de la Saint-Valentin, pourquoi pas, hein?
3: Ben, y a déjà pas mal de messieurs. Alors, c'est très comique parce que les gens viennent en couple et la dame dit « Ah, moi j'aime bien ça, j'aime bien ça ». Puis après, ils repartent et le mari revient après « Ah, c'est ça que ma femme avait adoré hein. ». Et donc voilà, le cadeau est tout trouvé et c'est quelque chose d'original et encore une fois qui a trait à l'art de la région parce que c'est pas uniquement un bain, je veux rayonner dans la région du centre, dans le Hainaut, en Wallonie, etc.
2: Cocorico.
3: Ouais.
2: Merci Carole et à très très bientôt dans ce centre de la dentelle et des métiers d'art à Binche, voisin du musée international du carnaval et du masque. Évidemment, ça se combine.
3: Dès qu'on sort du musée du masque, hop, on fait un petit saut au centre et comme ça, on a encore une vue supplémentaire sur la richesse binchoise, la richesse du patrimoine binchois.
2: Binche qui se prépare à vivre une nouvelle édition de son carnaval.
3: Oui, ça approche, ça approche.
2: Et vous êtes partante, bien sûr.
3: Ah, tout à fait, oui.
2: À très bientôt, Carole.
3: Merci en tout cas à vous, Jocelyne.
0: Merci beaucoup Jocelyne, on vous retrouvera tout à l'heure pour la prochaine escapade du jour. Ah, je me demande bien où elle va nous emmener. Elle nous emmène toujours dans des endroits incroyables où il y a de l'artisanat, certes, il y a plein de choses à faire, à découvrir. En tout cas, en Belgique, on a quand même un chouette pays culturel qui nous permet de faire un tas de choses intéressantes. Allez, les chats sauvages, ça c'est la musique sur Viva Plus, est-ce que tu le sais? Puis juste derrière, vous retrouverez Franck Michael avec Dites-lui que je l'aime. Et puis il y aura aussi Antoine avec les motocodilles. Excellent après-midi avec nous.

Et voilà qui sent bon l'été, qui sent bon les vacances, qui approche à grands pas. Hein. Petit courage, un petit coucou aux plus petits qui vont devoir préparer leurs examens, si ce n'est déjà fait. En tout cas, bon courage à eux. Je sais que papy, mamie donnent toujours un petit coup de main. Donc, allez, encouragez-les bien fort.

Eh oui, ça bouge bien, ça bouge bien. On a décidé de ne pas vous laisser dormir cet après-midi. Oh non, rassurez-vous, si vous faites la petite sieste, là, tranquillou. Avec la musique dans le fond, vous allez être bien. Là, c'est vrai que c'est un petit peu disco, Diana Ross, avec ce titre. Et à propos de disco, n'oubliez pas tout à l'heure, vous avez votre rendez-vous avec votre apéro disco que vous ne manquerez pour rien au monde en compagnie de Philippe Demeuzard. Donc ça, c'est pour ce soir. Mais en attendant, nous avons évidemment de quoi ravir vos petites oreilles. Voici Wallace Collection de Dream. Jusqu'au top, bel après-midi.

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1: Il est 15h et tout à l'heure, vous avez rendez-vous dans quelques instants en compagnie de Sophie Léonard pour votre flash d'information.
2: Bonjour à toutes et tous. Les concerts programmés ce vendredi au Parc du Cinquantenaire à Bruxelles pour la fête de la musique sont annulés. Et ce, en raison de l'alerte orange aux orages. Bruxelles Environnement fermera dès 20h les parcs régionaux, les réserves naturelles, les bois régionaux et la partie bruxelloise de la forêt de Soigne. Des rafales pouvant atteindre 90 km par heure, voire davantage sous les orages sont annoncées. La fermeture restera en vigueur jusqu'à samedi matin au moins. Les autorités recommandent également d'éviter les zones arborées en raison des risques de chute de branches ou d'arbres. Fragilisé par une forte impopularité des revers électoraux, le Premier ministre britannique Keir Starmer voit son leadership de plus en plus contesté au sein du Parti travailliste. Le retour au Parlement d'Andy Burman, figure populaire de l'aile réformatrice du Labour, alimente les spéculations sur une possible remise en cause de son autorité. Malgré les critiques et une série de difficultés politiques, Keir Starmer affirme vouloir rester à son poste et poursuivre son action à la tête du gouvernement britannique. L'Iran va saisir la FIFA pour dénoncer les restrictions de déplacement imposées à son équipe lors de la Coupe du Monde aux États-Unis. Les joueurs iraniens basés au Mexique ne sont autorisés à entrer sur le territoire américain que dans les 24 heures précédant leur match et doivent repartir le jour même. La fédération iranienne estime que ces contraintes nuisent à la préparation sportive de l'équipe et créent une inégalité de traitement par rapport aux autres sélections. À la Coupe du Monde, justement, au programme aujourd'hui, 4 matchs. Il y aura États-Unis-Australie à 21h, Écosse-Maroc à minuit, Brésil-Haïti à 2h30 du matin, et puis Turquie-Paraguay à 5h. Et puis notons aussi que les Belges, c'est aujourd'hui que les Diables s'envolent vers Los Angeles en vue de leur rencontre contre l'Iran dimanche. Excellente fin d'après-midi.
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1: Et je vous accompagne aujourd'hui assez exceptionnellement puisque Jocelyne est en congé. Je suis là pour vous accompagner tout au long de cet après-midi. Nous aurons l'occasion de retrouver votre deuxième escapade à 16h30 tout à l'heure. Et je peux vous dire qu'on va vous emmener voyager quelque part dans un endroit plus que magnifique. Un endroit que je connais en plus. Donc voilà, je ne vous en dis pas plus. Soyez bien au rendez-vous, manquez pas ça. Et puis vous aurez aussi l'occasion d'ici peu de réfléchir à quelle est cette chanson que vous auriez envie d'écouter cet après-midi. Vous pourrez nous envoyer toutes vos propositions via la ligne WhatsApp de Viva Plus, le 0472 50 60 70. Donc tout est dit. En avant la musique, voici The Boxster avec The Letter.

0: du soleil, de la musique et encore du soleil et encore de la musique sur Viva Plus avec ici la toute première grande chanson de Céline Dion. Mais aussi tous vos succès préférés sur Viva Plus ici. À l'origine, cette chanson est russe. Il s'agissait d'une romance intitulée, alors je vais essayer d'avoir l'accent, hein, Dorogoy Dlinniu. Je ne sais pas si j'y suis arrivée. Bref, datant du XXe siècle. Ensuite, la chanson a fait son petit tour du monde avec la version anglaise. Et puis cette fois-ci, c'est cette version qui va faire un triomphe pour Dalida et pour ce Temps des fleurs que vous retrouverez cet après-midi. Il y aura aussi ceci. Nous nous attaquons à une chanson de rupture. Ah ben oui, il y en a pas mal. Alors on parle beaucoup d'amour, mais on parle de rupture aussi dans ces chansons. Mais de quelle personne parlait Carly Simon dans cette chanson? Le mystère reste entier. En tout cas, nous aurons l'occasion de retrouver cette chanson.
1: Pleurer des rivières.
0: Il est reconnu, j'imagine, Victor Laszlo. Petite pépite belge avec cette sublime voix, sensualité. Il y aura aussi de l'élégance sur Viva Plus avec Victor Laszlo et Pleurer des rivières. J'espère que vous allez bien, que vous n'avez pas trop chaud, que vous êtes tranquille à la maison avec un petit ventilo, hein, pas trop de clim, hein, faites attention quand même. Allez, côté musique, voilà qui arrive les Rolling Stones. Voici Ruby Tuesday.

0: Ouais, si on ajoute des petits points sur les i, l'ail, comme ça, ça fait tout à fait russe. Hein. Ah, mais il y a un petit quelque chose hein, quand même qui est resté de la version originale. En tout cas, chouette moment là à l'instant sur Viva Plus en compagnie de la magnifique Dalida.
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0: Alors c'est le moment, c'est l'instant, c'est à vous de prendre les commandes de la radio pour votre Demande Express. Alors on dégaine le téléphone, on forme le 0400 72 50 60 70 et vous nous envoyez vos propositions, vous nous envoyez votre proposition. Quelle est cette chanson que vous avez envie d'écouter là, maintenant, ou peut-être pour faire plaisir à la famille, pour souhaiter un anniversaire, pour faire coucou au chat ou à la voisine? Allez savoir, racontez-moi tout ça, laissez-nous un petit message, on vous attend au 0400 72 50 60 70. 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
1: Irrésistible la chanson. Alors il faut que je vous explique l'histoire de la mouche. Oui, c'est assez incroyable. On a une mouche en studio. Ben oui, ça fait plus d'une semaine que nous avons cette mouche dans notre studio. Et puis ça fait plus d'une semaine que nous nous concertons pour essayer de rattraper ou de libérer la mouche, mais impossible. Et puis lorsque nous vous papotons, nous intervenons avec vous, nous interagissons avec vous. Nous avons cette petite mouche qui vient gentiment se poser sur notre petit nez. Notre petite joue. Voyez comme c'est sympathique, ça chatouille, mais bon, voilà. Ça, c'était pour l'histoire de la mouche. Pour le reste, c'est vos demandes express que vous allez retrouver maintenant. Votre demande, Françoise, la voici. Vous m'avez demandé Toto Cutugno. Je n'ai pas la chanson que vous avez vous demandé. Donc, je vais vous passer celle-ci. C'est l'Italiano. Je pense que ça va vous faire plaisir quand même. On vous souhaite une belle après-midi sur Viva Plus. 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

C'est bientôt l'heure du tea time, ou du petit café, que sais-je. Est-ce que vous connaissez le secret des peuples du désert? Ah oui, non, mais c'est intéressant, hein, c'est intéressant. Je suis en train de dire un truc là. Est-ce que vous saviez que le thé vert, même si vous le buvez chaud, aide votre corps à bien réguler sa température? Ouais. Grâce au thé vert, ça vous permet de vous refroidir. Donc quand il fait chaud comme aujourd'hui, buvez du thé vert. Oh, j'ai pas d'action dans le thé vert, hein, je vous promets, mais non, mais c'est important de le savoir, ça aide.

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1: Bientôt 15h, vous allez retrouver le flash information. Non, 16h, pardon, excusez-moi. 16h, évidemment, le flash info vous est présenté par Sophie Lévert.
2: Eh bien, on a un petit problème de liaison avec MSQ, comme on dit désormais ici en interne. Il y a Evian, il y a Marie-Agnès Beaupoint, petit problème de liaison, hein, ça arrive, petit problème technique. Et donc le JP, ce sera à 17h, et en l'occurrence, ce sera le 17h d'Hélène. Sauf si, comme ça, à brûle pour point, Eric Russon, vous voulez nous faire les infos.
3: Mon micro fonctionne, oui. Moi, je ne me dis pas de nouvelles, bonnes nouvelles.
2: Exactement, ça veut dire que toutes les nouvelles étaient bonnes et on se réinformera bien évidemment avec Hélène Maquet dès 17h.

au bon moment, au moment idéal, avec cette petite douceur de l'après-midi. Comment allez-vous? Il est 16h08. Ah bah écoutez, comme je vous le disais, meilleur de la musique au meilleur moment, bah c'est ce que vous allez pouvoir retrouver. Nous allons poursuivre l'après-midi avec un peu de rock and roll, comme j'aime le dire, avec l'un des riffs de guitare les plus célèbres. Nous sommes en 1964 en compagnie de Roy Orbison et de Pretty Woman. Ok, allez, ok, on poursuit. Et puis il y aura aussi de la belle chanson française, hein, s'il vous plaît. Vous savez que Viva Plus vous propose tout le temps les plus grandes voix, les plus belles chansons. Ici, c'est celle de Michel Delpech. Il nous rappelle que la vie est courte, et oui, et que le bonheur, il ne faut pas le reporter, il faut le vivre pleinement au moment présent. Donc Michel Fugain avec ce titre, on laisse tous un jour. Puis nous allons virer du côté des années 80. Ah bah oui, on va, on vient, on descend, on remonte dans les années. Michel Jonas, Mr. Swing va s'installer sur Viva Plus avec ce petit mélange de swing et de mélancolie. C'est un plaisir de le retrouver sur Viva Plus, joueur de blues. En attendant tout cela, je vous invite à écouter Charles Aznavour, les plaisirs démodés.

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Et oui, je vous entends fredonner là derrière. Ah, vous allez faire pleuvoir. C'est vrai qu'il va pleuvoir. Hein. On nous prévoit des orages pour la fin de l'après-midi, début de soirée. Il faudra rester prudent si vous êtes sur les routes. Et prévoyant aussi. Ah ben oui, la petite veste ou le parapluie, je sais pas. Je pense qu'il faudra quand même un petit quelque chose. Ça va souffler, donc prudence, attention. Alors, écoutez, on est bien sur Viva Plus. On va bientôt vous emmener en vacances, oui. Avec l'escapade de Jocelyne, là, tout à l'heure à 16h30, ne manquez pas ça. On va vous emmener du côté de l'Estorel, sud de la France.

0: Et c'est vrai que ça met l'ambiance, c'est vrai que ça fait du bien, c'est la musique de Viva Plus, Michel Fugain à l'instant. Alors, qu'est-ce qui se passe à 16h32? Oh bah écoutez...
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0: Nous allons nous diriger vers l'escapade de ce vendredi, la deuxième, et nous retrouvons Jocelyne Thom.
2: Anne-Charlotte Beatz, notre influenceuse favorite sur Viva Plus, est avec nous comme chaque vendredi. Salut Anne-Charlotte.
3: Bonjour Jocelyne, bonjour chers auditeurs.
2: Grosse chaleur en Belgique, et ça ne va pas vous empêcher de nous parler d'une région, qui est toujours très très ensoleillée, à savoir le Var.
3: Mais c'est vrai Jocelyne, en fait, à l'approche de cette période estivale, je glane pour vous quelques inspirations si vous cherchez à vous évader quelques jours durant l'été. Dans le Var, je vous emmène plus précisément dans le massif de l'Estérel. Donc c'est vrai que je ne sais pas si vous connaissez un peu cette corniche qui arpente la montagne entre Saint-Raphaël et Cannes.
2: Je connais, puisqu'en fait, j'ai passé énormément de vacances, de séjours dans le Var, plutôt du côté du Lavandou, Bormes-les-Mimosas, Saint-Tropez. Mais évidemment, c'était l'occasion de partir beaucoup plus loin et de découvrir tout le reste de ce département.
3: C'est vrai, et on entend le chant des cigales. Rien qu'à citer ces villes, Jocelyne, je m'y retrouve déjà. Et donc, c'est vrai que le massif de l'Estérel est le point de chute idéal si vous aimez les randonnées, par exemple. Même pour les amateurs de VTT, il y a les magnifiques criques qui sont encore sauvages et préservées. Et alors, il y a l'ascension du pic de l'Ours. Si vous avez l'occasion, vous avez une vue impressionnante à 360 degrés sur la mer. Mais bon, voilà, avec les chaleurs, il faut évidemment s'équiper parce que le pic de l'Ours, bah, comme il porte bien son nom, c'est un vrai pic. Et donc, c'est adapté aux plus sportifs d'entre nous. Et donc, c'est cette corniche de l'Estérel hein, qui, comme je le disais, arpente de Saint-Raphaël à Cannes. Même si vous allez un peu plus loin, vous arrivez sur Nice, Menton, etc. Les paysages sont à couper le souffle. Et on dit parfois de l'Estérel que la Provence a mélangé tous les pigments, le rouge de la roche, le vert des pins, le bleu de la mer. C'est un spectacle magnifique. Et alors, il faut savoir que c'est un décor unique en France qui est né il y a près de 250 millions d'années. Donc, c'est un territoire riche en histoire, etc. qui est vraiment, voilà, comme je le disais, époustouflant. J'en ai plein la bouche parce que c'est une carte postale. Si vous aimez aussi la navigation, vous pouvez prévoir d'aller faire une petite escapade dans les Calanques qui sont assez réputées. Et alors, pour les amateurs d'Hergé et de Tintin, saviez-vous que l'île d'Or, en fait, est près du Dramont, c'est la place du débarquement. Hergé s'est inspiré de l'île d'Or pour l'île Noire, en fait, la BD célèbre de Tintin. Et donc, cette île est magnifique. Vous pouvez même y aller quasiment à la nage. Et donc, pour continuer dans cette région, c'est vrai que la ville d'Aguet, je ne sais pas si vous avez déjà entendu parler de cette baie assez unique, parce que c'est une des plus grandes baies de la Côte d'Azur. Et donc, ça, voilà, c'est un beau petit village qui est encore préservé du tourisme de masse avec Antéor. Avec une petite référence aussi à Saint-Exupéry, parce que Saint-Exupéry a été un petit peu dans cette région. Donc vous aurez l'occasion de découvrir une stèle en son hommage de le village d'Aguet.
2: Je ne connaissais pas du tout ce village et l'histoire, l'anecdote concernant Saint-Exupéry. Eh bien, il est vrai que le Var, il y a des tas de choses à y faire, à y découvrir. Et ce sont de fabuleux paysages.
3: Et n'oublions pas la gastronomie, Jocelyne. Je sais que vous êtes gourmande, je le suis aussi. Et c'est vrai que vous allez déguster de bons poissons. Il y a la bouillabaisse, de l'excellente huile d'olive, sans oublier le vin, le petit rosé pour l'apéro avec l'aioli. Bref, plein de bons plans assez chantants, on va dire, et qui invitent au voyage dans une destination qui est finalement pas si lointaine. C'est accessible même en train si vous voulez y aller, ou en avion. Il y a un aéroport à Nice ou à Toulon qui n'est pas très loin. Donc voilà, je pense que ça peut faire une petite inspiration pour cet été.
2: Moi je penche pour la salade niçoise avec le petit rosé, et en dessert la tropézienne.
3: Ah, la tropézienne, elle est délicieuse et la plus réputée, c'est la tropézienne de chez Mika à Saint-Tropez. Mais c'est vrai qu'à mon avis, on pourra reprévoir une petite séquence prochainement en parlant plus précisément de cette région de Saint-Tropez qui est magnifique également, où vous pouvez vous rendre à Saint-Tropez facilement en bateau depuis Saint-Raphaël pour éviter les bouchons, parce que c'est vrai que l'été, c'est assez chargé sur les routes.
2: Avec évidemment une photo devant la gendarmerie de Saint-Tropez qui s'est transformée en musée.
3: Exactement, et puis devant le fameux Sénéquier aussi, ce bar qui est juste au bord du port. Enfin voilà, et n'oubliez pas votre jeu de boules, parce qu'il y a encore aussi cette tradition qui est préservée à Saint-Tropez, et ça, c'est très chouette avec un petit Ricard, pourquoi pas.
2: Tu tires ou tu pointes?
3: Ah, je ne sais pas encore, je vais réfléchir, Jocelyne.
2: Ah ben, on aura la réponse peut-être la semaine prochaine.
3: Avec plaisir, Jocelyne.
2: Bon week-end.
3: Bon week-end à tous.
0: Merci, Jocelyne. Non, mais c'est quoi ça de nous tenter comme ça, Jocelyne? Mais qu'est-ce que c'est que cette histoire? Bon, on a pas tous l'occasion d'aller tirer ou pointer hein, c'est sûr. Mais bon, voilà une excellente idée pour les vacances. Hein. Et je peux vous dire, l'Esterel, je suis passée par là, j'ai eu cette chance. Allez, Zach Warum, c'est pour vous.
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0: Les vagues sous la lune, oh, moi ça me parle, hein. Oh, franchement. Et vous Philippe, ça vous parle, les vagues sous la lune?
1: Oh ben oui, tant qu'il y fait frais, ça va.
0: Oui, c'est vrai que là vous êtes arrivé et il fait chaud.
1: Ah oui, il fait chaud, mais ne nous plaignons pas, on
0: ben
1: plaint
0: non.
1: tout le temps.
0: Ben non.
1: Mais bon, soyons prudents avec l'airco. Hein,
0: oui, complètement, hein. Complètement.
1: Ah oui.
0: Et alors, est-ce que vous avez déjà vu arriver des orages dans la région?
1: Non, pas encore. Je suis du côté de Liège,
0: oui.
1: Celles et ceux qui ne le savent pas. Non, pas encore. Le ciel est encore bien bleu, mais bon.
0: Ah, ben, il paraît que ça vient tout doucement.
1: Chose, hein.
0: Ça arrive tout doucement vers du côté Middelkerk, il y a déjà des orages, là, aux alentours de 15-16 heures, là. Et puis, j'ai l'impression que ça va venir nous rejoindre. C'est pas tout ça, mais qu'est-ce que vous allez nous proposer,
1: oui,
0: Philippe, aujourd'hui?
1: Écoutez, on va faire des éclairs de musique dans tous les sens.
0: Ah,
1: oui,
0: merveilleux.
1: Entre 17 et 18h, je vois Mylène Farmer, je vois The Love Affair, je vois Michel Sardou, et puis l'apéro disco.
0: Et puis l'apéro disco.
1: Oui, bien sûr.
0: Même s'il y a de l'orage, on ne rate pas l'apéro disco, s'il vous plaît.
1: Ça fera un effet lumineux supplémentaire.
0: Okay.
1: J'ai dans le programme à partir de 18h Carole Douglas, The Real Thing, les Pasadenas, les Jacksons et plein d'autres.
0: Oh, que du beau monde, quoi. Bah écoutez, Philippe, on se retrouve tout à l'heure à partir de 17h. Bon pied, bon oeil.
1: Oui, le rendez-vous est pris.
0: À tout de suite.
1: À tout de suite.
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0: Et ben voilà, c'est fini.
1: Non.
0: Allez, non. Ah ben oui, ce soir c'est fini. C'est fini pour moi. Je vous dis au revoir. Juste pour ce soir, hein, rassurez-vous. Et pour demain et pour dimanche aussi. Oui, j'ai pris congé, j'ai fait ça. Donc je vous retrouverai seulement la semaine prochaine, le week-end en 15, comme on dit. Alors je vous embrasse. Je vous souhaite en tout cas de passer une excellente fin de journée en compagnie de Philippe de Meuser. Et puis un excellent week-end les amis. Passez une bonne semaine aussi. Et puis on se retrouve d'ici une bonne semaine. Voilà. Allez, je vous embrasse et je vous envoie Yamazuki. Après l'accent russe, voici l'accent chinois. Ça, non, je sais pas.

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0: Sur l'inceste en Belgique, il y en a désormais. Près d'un Belge sur 10 est victime ou a été victime d'inceste. Le soleil donne, cela vous rappelle un refrain connu, mais en ce moment, il faudrait plutôt chanter « Le soleil tape » et les orages vont gronder ce soir encore. Les agents de la Sûreté de l'État piratés via leur téléphone, c'est une information de la RTBF et c'est la deuxième fois que cela se produit en 5 ans. Bonjour. Pour la première fois, des chiffres sur l'inceste sont publiés en Belgique. Des chiffres plus qu'alarmants. Nous allons y venir. Mais ils prouvent que ces violences sexuelles au cœur des familles sont une réalité. Lise Faustier est membre de l'association Patouche, cette association qui est à l'initiative de cette étude.
1: On le savait, mais maintenant on ne peut plus le nier. C'est un phénomène qui est majeur aussi chez nous. C'est-à-dire que quand on élargit la définition légale de l'infraction d'inceste aux cousins et cousines, ce qui nous semble tout à fait pertinent en termes de répercussions sur les enfants victimes, on atteint 9% de la population belge qui est victime. Et 9%, ça veut dire qu'il y a plus d'un million de Belges qui sont victimes d'inceste.
0: Milan Berkmans, vous vous êtes penché sur ce document et sur ces chiffres. Que faut-il en retenir ?
2: Vous l'avez entendu, il y a ce chiffre, 1 million de Belges, 1 personne sur 10, c'est énorme. Mais ce qui marque aussi parmi ces données, c'est la dimension du genre. Parmi les victimes, on trouve 2 fois plus de femmes, 3 fois plus d'hommes parmi les agresseurs. Et très souvent, ça commence par un cousin. Ces violences sexuelles, elles arrivent aussi très tôt. Dans un tiers des cas, ça commence entre 4 et 6 ans. C'est ce qui ressort de cette enquête sur un échantillon de près de 2000 Belges. Alors pour les deux associations qui ont réalisé cette étude, Patouche et Ensemble contre l'inceste, ces chiffres, c'est un moyen d'ouvrir les yeux à notre société, de libérer la parole chez d'autres victimes potentielles, mais aussi d'alerter la classe politique sur le besoin de professionnels qui soient formés à l'accueil, à la prise en charge de ces personnes, mais aussi à la prévention de ces comportements. L'inceste est par ailleurs reconnu par la communauté scientifique internationale comme ayant des conséquences sociales et psychologiques très lourdes pour les personnes qui en sont victimes.
0: Et si vous êtes victime ou témoin, des professionnels sont là pour vous écouter au 02 646 60 73 au sein de SOS Inceste. Une nouvelle journée de bras de fer autour des épreuves du CE1D et du CESS dans les écoles de la région liégeoise. Une 50aine d'établissements secondaires, tout réseau confondu, n'ont pas organisé ces épreuves externes aujourd'hui. Mais d'autres les ont maintenus. Il s'agit des épreuves de deuxième secondaire et de fin de réto. Maintenir les épreuves, c'est ce qui a été fait par exemple à l'Athénée Royal d'Anu, où Marc Mellon a rencontré le directeur, Christophe Mailleux. Mais d'abord, voici les impressions de quelques élèves.
3: J'ai eu mon CE1D de anglais. Je suis assez forte en anglais, donc je trouve que ça a été. Et la plupart des autres de ma classe trouvent que c'était aussi facile, donc on est content.
4: Il y avait une partie de moi qui voulait quand même faire toutes les épreuves. Après, je comprends les circonstances exceptionnelles avec les profs et leur cause.
5: Déjà, je peux retrouver mon école, un peu les enseignants aussi, et même si on n'a pas eu d'examen, on a quand même quelque chose. Ça nous prépare aussi pour le supérieur.
6: J'ai travaillé en toute transparence avec l'équipe comme d'habitude. J'ai présenté les recommandations et ils ont déterminé qu'ils encadraient les épreuves certificatives. Je trouve des sourires dans l'école, je retrouve des élèves, c'est très agréable.
0: Et ailleurs, cette première journée d'épreuve s'est déroulée à quelques exceptions près, sans accrocs. À noter aussi qu'en primaire, le CEB n'est pas du tout perturbé. Molenbeek a présenté son projet de budget. La commune bruxelloise accuse un déficit de 312 000 euros. La prime de fin d'année du personnel sera rabotée en fonction du revenu. Un petit salaire recevra une prime réduite de 40% pour un cadre supérieur ou un membre du collège échevinal. Ce sera 80% de moins. La commune a prévu de licencier 20 membres de son personnel et 20 pour le CPAS. Le Belge a chaud, les clims tournent à fond et la Belgique consomme beaucoup plus d'électricité. Mais le réseau est capable d'absorber tout cela, indique le gestionnaire du réseau Elia. En hiver, quand il faut se chauffer et que les journées sont courtes, les pics de consommation en électricité sont similaires, voire plus élevés. Ce midi, le mercure a grimpé jusqu'à 32 degrés à l'ombre à Uccle, record battu pour un 19 juin. Il fait très chaud et cela va encore durer. Fiona Collienne et David Watley nous emmène sur le marché de Montigny-sur-Sambre à Charleroi.
7: 10h ce matin, déjà 29 degrés sur le marché de Montigny-sur-Sambre. Mais sous les bâches des vendeurs, comptez au moins 3 degrés de plus, alors on sort les ventilateurs.
8: Je l'ai mis exprès parce que hier, on n'avançait plus, alors aujourd'hui je vais mettre quelque chose pour dire d'avoir un peu d'air.
9: Il fait très chaud, très chaud. On est à Charleroi, mais on se croirait en Provence.
7: Les fruits et légumes sont les premiers à souffrir de la chaleur. Ils flétrissent rapidement,

0: avec le risque de finir à la poubelle.
1: On est obligé d'arroser à fond les plantes pour que ça reste. Et voilà, une fois au dépôt retourné, le même train-train, arrosé encore et encore.
2: Les laitues vont vite faner avec la chaleur. Il faudrait être dans un frigo, mais on ne sait pas. On a un vaporisateur d'eau qu'on met dessus quoi, pour les rafraîchir.
0: Alors, on s'adapte. Encore faut-il avoir des clients. Avec cette météo, certains sont restés à la maison. Heureusement, les autres comptent sur leurs vendeurs favoris pour concocter des menus d'été.
3: Tout ce qui est bien juteux, tout ce qui est rafraîchi, quoi.
0: Et puis, il y a ceux que la chaleur n'effraie pas. Derrière son grill, Nico salue le retour du soleil.
4: Les clients qui rouspètent parce qu'ils ont chaud, on les envoie chez les autres. Je ne veux pas les entendre se plaindre quand il fait bon.
0: Des vendeurs qui tout de même replieront leurs étals plus tôt que prévu.
5: De la chaleur en journée et des orages le soir et la nuit, la moitié ouest du pays est placée en avertissement de couleur orange à partir de 19h. C'est jaune ailleurs. À Bruxelles, pas de fête de la musique dans le parc du cinquantenaire. Les concerts de ce soir sont annulés. Namur déménage aussi ses festivités pour les mettre à l'abri à l'intérieur de l'espace culturel La Nef. Les numéros de téléphone et les mails d'agents de la Sûreté de l'État ont été piratés. C'est une information de la RTBF. Le service de renseignement vient donc de subir une cyberattaque. Les données les plus sensibles ont cependant pu être protégées, Martin Collier.
6: Oui, car les agents de la Sûreté ne partagent pas d'informations confidentielles sur leur téléphone. Or ici, ce sont bien les téléphones des agents qui ont été visés. Accès à leurs numéros, leurs emails, peut-être aussi à leur position GPS. Les données des personnes avec lesquels ces agents sont entrés en contact pourraient également avoir été compromises. Les pirates informatiques ont exploité des failles, celles d'un système d'une société américaine chargée de sécuriser les appareils des agents de la sûreté. Et derrière cette attaque, l'ombre de la Chine plane. Selon des experts en cybersécurité, un groupe de hackers proches de Pékin serait spécialisé dans ce type d'intrusion. Ils étaient déjà cités lors de l'attaque contre le service public de Wallonie en avril dernier. Selon des sources contactées par la RTBF, les pirates n'ont pas eu accès aux informations les plus sensibles.
5: La Sûreté de l'État n'a pas souhaité répondre à nos questions et c'était une information développée par Martin Collier et par Sébastien Joris. On apprend le décès de François Englert, prix Nobel de physique en 2013 pour sa découverte du boson de Higgs, une particule élémentaire dont je vous passe les détails. Il était belge et il avait 93 ans et il était professeur émérite à l'Université libre de Bruxelles. Un coup de fil et la température entre les dirigeants européens grimpe en flèche. L'initiative du président du Conseil, Antonio Costa, de rouvrir discrètement un canal diplomatique avec la Russie. Cette initiative a provoqué de vives tensions ces dernières heures entre les dirigeants européens. Ils sont réunis en sommet à Bruxelles et Olivier Henrion va tout nous expliquer.
7: Officiellement, le contact est rompu. Depuis le jour de l'invasion à grande échelle de l'Ukraine par la Russie, les relations avec le Kremlin ont été mises sur pause. Mais 4 ans plus tard, certains cherchent à reprendre contact avec Moscou. C'est le cas d'Antonio Costa. Il a voulu tester la possibilité d'ouvrir un canal diplomatique lorsque les discussions de paix seront envisageables. Une initiative soutenue par la Belgique. Cette nuit, devant les caméras, Bart De Wever en plaisantait même avec le président du Conseil.
8: On parlait de toi, Antonio. Je disais que tu es le seul à pouvoir nous représenter et que nous allons t'envoyer à Moscou le plus vite possible.
9: Tu ne veux plus de moi à Bruxelles ?
7: Mais en coulisses, l'ambiance était beaucoup moins détendue. Plusieurs délégations ont très mal pris cette initiative. Les pays baltes et les pays nordiques estiment que ce n'est pas le bon moment pour renouer le dialogue et qu'il faut au contraire accroître la pression sur Moscou. Paris et Berlin aussi sont agacés, alors pas sur le principe, mais parce qu'eux-mêmes tentent avec Londres de rouvrir leur propre canal de communication avec le Kremlin. Résultat, avant même d'avoir parlé aux Russes, les Européens se sont déjà disputés entre eux.
5: Relation décryptée par Olivier Henrion. À la Coupe du monde de football, on garde le rythme avec 4 rencontres ce soir et cette nuit. Le premier match à 21h, États-Unis, Australie. Et enfin, la bonne nouvelle qui va refermer ce journal et qui va vous convaincre d'attendre demain pour faire le plein. Le prix du diesel va baisser de 7,8 centimes d'euros le litre. Merci d'être à notre écoute et belle fin de journée.
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0: Mylène Farmer, voilà donc un beau début de programme.
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0: J'espère que vous pensez la même chose. Ah bah, j'espère bien. Bonjour les amis. Très heureux de vous accueillir sur Viva Plus à 17h passées, quasi de 17 minutes. Remercions Gisèle avec qui vous avez passé l'après-midi. Gisèle qui va s'offrir un peu de congé. Ma foi, elle a bien raison. J'ai entendu que Bernardo et prend aussi congé. Vous savez quoi? Moi aussi, mais pas tout de suite. Milieu de la semaine prochaine. Ah, mais j'aurais préparé des apéros disco, rassurez-vous tout de suite, vous ne serez pas en manque. Donc, l'apéro disco, ben ça vous le savez, il sera servi à 18h. En attendant, je vous tiens par la main jusque-là encore avec le meilleur de la musique de Viva Plus, préparé par nos experts, n'est-ce pas? Ils ont mis dans le programme ceci.
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0: Vous l'avez compris, nous parlerons d'immobilier, cette maison bleue de Maxime Le Forestier, dont le titre de la chanson est plutôt San Francisco. Mais ça, vous le saviez, je ne vous apprends rien. Il y aura également ceci. L'un des premiers gros succès de Marc Lavoine, Bascule avec moi, et puis du côté 60s aux fins des années 60. Hein. Si ma mémoire est bonne, hein, j'étais tout petit, mais tout petit, comme ça. Des Love Affairs avec Everlasting Love. Dans l'immédiat, j'ai Michel Sardou, J'accuse. Et les Birds avec Mr. Tambourine Man. Excellente fin d'après-midi. Merci d'avoir choisi Viva Plus.
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Vivez les coulisses de la radio avec Philippe de Moser. Je viens de me donner un coup de casque. Mais qu'il est biais, c'est pas possible. Ça fait mal. Michel Sardou, j'accuse à l'instant sur Vive Plus dans la suite de notre programme. Les Heavenly Brothers avec Baby Blue. Johnny Hallyday, oh ma jolie Sarah. Et puis Sophia Loren, zoubi zoubi zoubi.

bonne petite ambiance sur Viva Plus que l'on prend avec délicatesse, hein, sans trop se secouer, on transpire déjà bien comme ça. Hein. Les Heavenly Brothers avec Biba Panola, Marc Lavoine bascule avec moi, Aretha Franklin, Think, et puis tout de suite cette merveilleuse chanson de Maxime Le Forestier qui a pour titre San Francisco.

0: 7h42 déjà, merci d'avoir choisi Viva Plus. Le programme qui suit va vous plaire, j'en suis certain. The Ritchie Family, Mike Brandt, The Love Affair. On est bien sur Viva Plus.
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0: De Richie Family Brazil, un petit avant-goût d'apéro disco, s'il en est, mais je vous rassure, il sera bien servi à partir de 18h sur Viva Plus. Tout est prêt, tout est chaud, si, si, tout est prêt. Laissons une petite place à Bernard Dowy pour les programmes télé. Allons-y Bernard, c'est la petite dernière avant les vacances.
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0: Il est 18h, le Boys Town Gang pousse les portes du bar de Viva Plus.
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0: comme on est mercredi, pardon, comme on est vendredi, oulala, le soleil. Le vendredi, tout est permis, que vous avez l'occasion d'offrir votre tournée de disco et compléter cette programmation musicale via notre ligne WhatsApp 0472 50 60 70, 0472 50 60 70. Préposez un titre disco, je me ferai un plaisir de le glisser dans le programme. Faut qu'il soit bon, hein, le titre, hein, tant qu'à faire. Voici les Brothers Johnson, Light Up The Night. Bon début de soirée, merci d'avoir choisi Viva Plus, merci d'avoir choisi l'apéro disco.
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0: là, ça nous vient de Mons. Merci Mathieu pour ce choix. CG & Co avec Devil's Gun. On est bien sur Viva Plus, surtout dans l'apéro disco.
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0: Il y a un bon petit tempo hein, ce soir dans l'apéro disco. Vendredi, on lâche tout ce qui nous reste comme puissance. Hein. Après ça, on ira se reposer. Dans 35 secondes, retour de cet apéro disco sur Viva Plus. Avec qui donc? Avec Voyage. From East to West.
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Pour un instant, mais pour un instant seulement, ce serait cru dans la rubrique copier-coller de mon ami Serge Van Hollen, que vous retrouvez tous les matins sur Viva Plus de 9h30 à 13h. Hein, c'est bien ça. Ah ben oui, il y avait l'original, il y avait la reprise. Tout simplement, 18h44, on poursuit cet apéro disco sur Viva Plus avec Chas Jankel et son

0: C'est ici que nous allons refermer les portes du bar de Viva Plus et clôturer cet apéro disco. Il reviendra lundi à partir de 18h. Mes petits camarades du week-end sont prêts et chauds bouillants. Geoffrey Date, Olivier Gilin sera là ce week-end. Marc, Michel et Karine du beau monde pour de beaux et de belles auditrices et de beaux auditeurs. Ceux de Viva Plus, passez un excellent week-end. Je vous retrouve lundi dès 17h.
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0: Il est 19h. David Riffon, bonsoir à tous. Israël et le Hezbollah se sont mis d'accord cet après-midi sur un cessez-le-feu. En effet, malgré l'accord cadre signé entre l'Iran et les États-Unis pour mettre fin à la guerre au Moyen-Orient, les frappes israéliennes se poursuivaient sur le sud Liban. Du coup, l'accord était déjà en péril. Les discussions prévues en Suisse, d'ailleurs avec le vice-président américain J.D. Vance, avaient été reportées. Cette trêve au Liban a été négociée par les médiateurs américains et qataris à la suite de discussions avec Israël et l'Iran. Chez nous, des agents de la Sûreté de l'État victimes d'une cyberattaque. Leurs téléphones ont été piratés. Pour le service de renseignement civil, cette attaque informatique, c'est déjà la deuxième en 5 ans. Alors Martin Collier, des données sensibles ont été dérobées.
1: Numéro de téléphone, email, identité des agents, les pirates ont eu accès à leur téléphone. Les données des personnes avec lesquelles ces agents sont entrés en contact pourraient également avoir été compromises. Les pirates informatiques ont exploité les failles du logiciel d'une société américaine chargée

0: agents de la sûreté utilisent un réseau interne pour la communication de données sensibles. Reste que ce n'est pas la première attaque qui vise le service de renseignement. La dernière a eu lieu entre 2021 et 2023. Contactée, la sûreté de l'État n'a pas souhaité répondre à nos questions.
1: Les détails signés Martin Collier. Molenbeek va se serrer la ceinture. La commune bruxelloise vient de boucler un budget en déficit d'un peu plus de 300 000 euros et elle doit se séparer de 40 personnes, 20 à la ville, 20 au CPS. Le budget prévoit aussi la réduction de 40 à 80% de la prime de fin d'année. Malgré des efforts entrepris parfois depuis plusieurs années au sein de la commune, eh bien les autorités communales ne sont pas parvenues à l'équilibre. Catherine Moreau est la bourgmestre PS de Molenbeek.
2: Le tournant qu'on connaît aujourd'hui, c'est le tournant que beaucoup de communes vont connaître. Nous, on est un peu pionniers du malheur pour deux raisons. La première raison, on n'avait pas encore de budget. Bah forcément, on doit prendre des mesures un peu les premiers. Et puis, on est aussi pionniers du malheur parce qu'on est une des communes, voire la commune la plus pauvre de Belgique. Donc là, ça veut dire que notre assiette fiscale est rikiki. Faire des efforts de ce côté-là, on n'y arrive plus. Quand d'autres communes vont dépendre d'un subside, on dépend de 10. Or que quand il y en a 10 qui s'en vont, bah, la commune qui dépend que de 1, elle en perd 1. Nous, on en perd 10. Donc on bascule dans une situation où on était déjà extrêmement limite structurellement et on bascule.
1: Une interview de Sofia Kotsouglou. Le décès de François Englert, prix Nobel de physique en 2013. Le scientifique avait été récompensé pour ses travaux sur le boson, une particule élémentaire de la matière qui permet de donner une masse à une multitude d'autres particules. Le Belge avait mené ses recherches avec le professeur américain Robert Braut et le chercheur britannique Peter Higgs. On parlait donc du boson de Higgs, Englert et Braut. Avec Robert Braut devenu son ami, François Englert avait créé le département de physique théorique de l'Université libre de Bruxelles. Né dans une famille juive originaire de Pologne, François Englert fut pendant la Seconde Guerre mondiale un enfant caché. Pour fuir le nazisme, sa famille s'était réfugiée chez nous à Profondeville en province de Namur. François Englert fut le 11e prix Nobel belge. Il était le dernier encore en vie. Il s'est éteint à l'âge de 93 ans. L'actualité, attention, c'est aussi le retour des orages. Nouvel épisode ce soir, des cumuls de pluie assez importants attendus par endroits. L'Institut royal météorologique a émis un avertissement orange sur le centre et l'ouest du pays. Ces orages annoncés ont provoqué des annulations dans les concerts prévus dans le cadre de la fête de la musique à Bruxelles. Les concerts programmés au parc du cinquantenaire ont été annulés. Des événements en plein air sont interdits dans d'autres villes ce soir, par exemple à Gand. Le football, après le Mexique, les États-Unis, autre pays organisateur, pourraient valider leur qualification pour les 16e de finale de la Coupe du Monde. Aujourd'hui, les Américains affrontent l'Australie à 21h. 4 matchs au total de la journée. La suite du programme, à minuit, Écosse-Maroc. À 2h30 du matin la nuit prochaine, le Brésil contre Haïti. Et puis à 5h, Turquie-Paraguay. Merci pour votre attention. Passez une excellente soirée.
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Il est 20h. David Riffon, bonsoir à tous. Cette information mobilité, la circulation des trains a repris entre Charleroi et Marienbourg en fin d'après-midi. Le trafic sur la ligne 132 de la SNCB avait dû être interrompu en début de journée en raison d'un incident de signalisation lié à la foudre et aux orages qui se sont abattus sur la région hier soir. Les travaux de réparation se sont terminés tout à l'heure vers 16h30. Les orages qui sont de retour ce soir et ils provoquent des déplacements ou des annulations de concerts dans le cadre de la fête de la musique. Les concerts prévus au cinquantenaire à Bruxelles sont annulés par précaution. L'Institut Royal Météorologique a émis un avertissement orange sur une partie centrale et ouest du pays pour les prochaines heures. Des orages qui pourront s'accompagner de grêles et de fortes rafales de vent. Dès demain, la chaleur fera son retour. Des pics attendus jusqu'à 35 degrés ces prochains jours. Cet avertissement est valable pour la chaleur, lui, jusque mardi au moins. Ce 19 juin a d'ailleurs été le 19 juin le plus chaud depuis le début des relevés, avec 32 degrés relevés à Uccle, la station de référence, cet après-midi. En France, cela chauffe encore plus. 53 départements sont en vigilance orange et leur nombre passera à 60 demain. Météo France envisage même de faire passer plusieurs départements en vigilance rouge, le plus haut niveau d'alerte à partir de dimanche. L'Iran estime qu'il n'y a aucune urgence à rencontrer les négociateurs américains en Suisse. Le protocole d'accord visant à mettre fin à la guerre au Moyen-Orient ayant déjà été signé par les dirigeants des deux pays. Nous comptons organiser une réunion dans les prochains jours, a juste déclaré le porte-parole du ministère des Affaires étrangères iranien. Ces négociations entre Téhéran et Washington devaient lancer un processus de 60 jours pour régler le sujet central du nucléaire et mener à un accord final après la signature du protocole en début de semaine.

0: 1960. Il va nager pour cela dans la piscine Lago Olympia à Bruges. Il envisage de nager 19 heures par jour. Les horaires de la piscine vont même s'adapter pour que ses fans puissent venir l'encourager. Mathieu Bonne parle du défi le plus important de sa carrière, mais il est vrai qu'à chaque défi, il annonce la même couleur. Merci de nous suivre. Passez une excellente soirée.
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0: 21h. David Riffon, bonsoir à tous. Une collision entre deux trains de passagers au Royaume-Uni. L'accident s'est produit ce soir dans la région de Bedford, 90 km au nord de Londres. Il y a des blessés selon les premières informations, peut-être plusieurs dizaines selon certaines sources. Les services de secours sont sur place. Le sommet européen de Bruxelles, il y a eu de la friture sur la ligne aujourd'hui. Le président du Conseil européen, Antonio Costa, a eu via son cabinet et en toute discrétion des contacts avec Moscou. Antonio Costa a justifié ses contacts et l'ouverture d'un canal de discussion dans le cadre d'éventuelles futures négociations avec la Russie pour mettre fin à la guerre en Ukraine. Il faudra, selon lui, une complémentarité entre Union européenne, États membres, Ukraine et les Russes. La France et l'Allemagne, entre autres, ont critiqué ces brefs contacts. Plusieurs autres États membres assurent n'avoir pas été mis au courant au préalable de ces contacts. Côté belge, Bart De Wever, lui, ne le cache pas depuis des mois. Il était d'ailleurs un des premiers au tout début à estimé qu'un canal de communication devra, qu'on le veuille ou non, s'ouvrir avec le Kremlin. La Belgique est donc plutôt favorable et n'a pas trop critiqué cette démarche. Les autorités communales de la ville d'Ath annoncent qu'elles ont défini une série de mesures et de demandes concrètes à la suite de la diffusion mardi par l'association de défense des animaux Gaïa d'images filmées entre février et avril à l'abattoir d'Ath. Ces images montraient des animaux abattus sans étourdissement, saignés à vif ou soumis à des électrochocs. Pointé du doit la coopérative Wapi Meat qui regroupe une quinzaine d'éleveurs et qui a repris la gestion de l'abattoir en septembre 2025. Le collège communal s'est réuni hier donc pour venir avec des demandes concrètes, notamment que l'exploitant fournisse toutes les informations utiles qui permettront de comprendre dans le détail les faits survenus et de prendre immédiatement toutes les dispositions pour corriger le tir. L'abattoir est toujours ouvert malgré la plainte de Gaïa. Le football, États-Unis-Australie, ça vient de démarrer. C'est la première affiche de la soirée à la Coupe du Monde. Si l'une de ces équipes s'impose, eh bien elle sera qualifiée pour les 16e de finale de la Coupe du Monde. Cette rencontre, elle est à suivre en télé sur Tipeee et sur RTBF Ovio. Merci pour votre écoute. Passez une excellente soirée.
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0: Il est 22h. David Riffon, bonsoir à tous. Liana, la collégienne de 11 ans, retrouvée morte le 4 juin dans le Gers, dans le sud de la France, a été violée et l'ADN du principal suspect, Jérôme Barella, a été retrouvé sur son corps. C'est confirmé ce soir par le procureur de la République d'Agen. Olivier Naboulet a tout de même appelé à rester prudent sur les conclusions à tirer de cette constatation, dans la mesure, dit-il, où le rapport définitif d'autopsie ne doit être remis que dans le courant de la semaine prochaine. Mais selon une source proche du dossier, la petite fille dont le corps avait été retrouvé dans un silo agricole désaffecté a été bâillonnée avec du scotch et elle portait des traces de bleu, notamment sur la tempe gauche. Les causes de la mort ne sont toujours pas connues officiellement dans cette affaire qui a créé une onde de choc considérable. Père de famille de 41 ans, Jérôme Barella a été mis en examen pour enlèvement et séquestration de mineurs de 15 ans. Le principal suspect avait fait l'objet de plusieurs plaintes et signalements pour viol sur mineurs sans jamais être inquiété. Le président libanais Joseph Aoun a souligné lors d'un entretien téléphonique avec le secrétaire d'État américain Marco Rubio qu'un cessez-le-feu global constituait une base fondamentale pour avancer dans les négociations directes avec Israël. Le département d'État américain a annoncé la reprise des négociations à Washington la semaine prochaine entre les deux camps. Des discussions qui seront l'occasion de faire des progrès vers une paix durable, selon un communiqué. Cet après-midi, Israël et le Hezbollah ont annoncé un cessez-le-feu. 33,4 degrés cet après-midi à Uccle, en région bruxelloise. Un record pour un 19 juin. Jamais il n'a fait aussi chaud un 19 juin depuis le début des mesures. Le précédent record datait d'il y a 26 ans. C'était en 2000. Ce soir et une partie de la nuit prochaine, les orages sont de retour. Prudence, ces orages ce soir, ils semblent toucher essentiellement la Wallonie-Picarde, les régions de Moucron, de Pec, de Selles, à l'ouest de Tournai, où les précipitations et les rafales de vent sont assez importantes. Merci pour votre attention. Passez une belle soirée.
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0: Il est minuit.
1: David Riffon avec vous pour ces informations. Les orages de ce vendredi soir se sont concentrés essentiellement sur la partie ouest du pays, les régions de Tournai où les pompiers ont été appelés à intervenir une cinquantaine de fois environ, région aussi de Moucron ou encore les Flandres. L'avertissement orange de l'Institut Royal Météorologique repasse désormais au vert. Ce qui va de nouveau dominer ce week-end, c'est la chaleur. 33 degrés 4 ce vendredi. Il n'a jamais fait aussi chaud pour un 19 juin en Belgique et le thermomètre va encore grimper ces prochains jours. L'avertissement pour forte chaleur est valable, lui, jusqu'à mardi au moins. Ce week-end, jusqu'à 33, voire 35 degrés sont attendus par endroits. En France, de 53 ce vendredi, le nombre de départements en vigilance orange va passer à 60 ce samedi. Des départements pourraient même passer en vigilance rouge en fonction d'un nouvel état des lieux ce week-end. Le pic de la vague de chaleur est annoncé entre dimanche et mardi. Des pointes de plus de 40 degrés sont attendues dans plusieurs régions françaises. Chez nos voisins, on craint un scénario identique à la canicule de 2003. Cet épisode historique avait fait 20 000 morts et marqué la société française. L'ambassadeur israélien aux États-Unis a déclaré qu'Israël s'engageait à un cessez-le-feu immédiat, mais à la condition qu'il soit également respecté par le Hezbollah. Ce vendredi, l'État hébreu et le mouvement islamiste pro-iranien ont en effet annoncé une cessation de leurs hostilités. La paix au Liban fait partie des 14 points de l'accord signé entre Téhéran et Washington, mais depuis la signature, les frappes israéliennes se poursuivaient dans le sud Liban. Un temps annoncé pour ce vendredi en Suisse, les négociations, du coup, pour entrer dans les détails de l'accord, ont été reportées. Les obsèques de Franck Michael ce samedi à Serein, près de Liège. Le chanteur belgo-italien, interprète de « Toutes les femmes sont belles », est décédé la semaine dernière à l'âge de 79 ans. Les États-Unis qualifiés à leur tour pour les 16e de finale de la Coupe du Monde de football. Les Américains ont battu l'Australie ce vendredi soir 2-0. Les Diables Rouges, eux, sont à Los Angeles ce samedi à J-1 de la rencontre face à l'Iran pour s'entraîner et découvrir le SoFi Stadium qui accueillera leur deuxième match. C'est dimanche soir, donc face aux Iraniens. Merci de nous suivre, où que vous soyez, passez une belle et douce nuit.
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0: Il est 1h.
1: David Riffon avec vous pour ces informations. Les orages de ce vendredi soir se sont concentrés essentiellement sur la partie ouest du pays, les régions de Tournai où les pompiers ont été appelés à intervenir une cinquantaine de fois environ, région aussi de Moucron ou encore les Flandres. L'avertissement orange de l'Institut Royal Météorologique repasse désormais au vert. Ce qui va de nouveau dominer ce week-end, c'est la chaleur, 33 degrés 4 ce vendredi. Il n'a jamais fait aussi chaud pour un 19 juin en Belgique et le thermomètre va encore grimper ces prochains jours. L'avertissement pour forte chaleur est valable, lui, jusqu'à mardi au moins. Ce week-end, jusqu'à 33, voire 35 degrés sont attendus par endroits. En France, de 53 ce vendredi, le nombre de départements en vigilance orange va passer à 60 ce samedi. Des départements pourraient même passer en vigilance rouge en fonction d'un nouvel état des lieux ce week-end. Le pic de la vague de chaleur est annoncé entre dimanche et mardi. Des pointes de plus de 40 degrés sont attendues dans plusieurs régions françaises. Chez nos voisins, on craint un scénario identique à la canicule de 2003. Cet épisode historique avait fait 20 000 morts et marqué la société française. L'ambassadeur israélien aux États-Unis a déclaré qu'Israël s'engageait à un cessez-le-feu immédiat, mais à la condition qu'il soit également respecté par le Hezbollah. Ce vendredi, l'État hébreu et le mouvement islamiste pro-iranien ont en effet annoncé une cessation de leurs hostilités. La paix au Liban fait partie des 14 points de l'accord signé entre Téhéran et Washington, mais depuis la signature, les frappes israéliennes se poursuivaient dans le sud Liban. Un temps annoncé pour ce vendredi en Suisse, les négociations, du coup, pour entrer dans les détails de l'accord, ont été reportées. Les obsèques de Franck Michael ce samedi à Serein, près de Liège. Le chanteur belgo-italien, interprète de « Toutes les femmes sont belles », est décédé la semaine dernière à l'âge de 79 ans. Les États-Unis qualifiés à leur tour pour les 16e de finale de la Coupe du Monde de football. Les Américains ont battu l'Australie ce vendredi soir 2-0. Les Diables Rouges, eux, sont à Los Angeles ce samedi à J-1 de la rencontre face à l'Iran pour s'entraîner et découvrir le SoFi Stadium qui accueillera leur deuxième match c'est dimanche soir, donc face aux Iraniens. Merci de nous suivre, où que vous soyez, passez une belle et douce nuit.
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0: les deux heures.
1: David Riffon avec vous pour ces informations. Les orages de ce vendredi soir se sont concentrés essentiellement sur la partie ouest du pays, les régions de Tournai où les pompiers ont été appelés à intervenir une cinquantaine de fois environ, région aussi de Moucron ou encore les Flandres. L'avertissement orange de l'Institut Royal Météorologique repasse désormais au vert. Ce qui va de nouveau dominer ce week-end, c'est la chaleur. 33,4 degrés ce vendredi. Il n'a jamais fait aussi chaud pour un 19 juin en Belgique et le thermomètre va encore grimper ces prochains jours. L'avertissement pour forte chaleur est valable, lui, jusqu'à mardi au moins. Ce week-end, jusqu'à 33, voire 35 degrés sont attendus par endroits. En France, de 53 ce vendredi, le nombre de départements en vigilance orange va passer à 60 ce samedi. Des départements pourraient même passer en vigilance rouge en fonction d'un nouvel état des lieux. Ce week-end, le pic de la vague de chaleur est annoncé entre dimanche et mardi. Des pointes de plus de 40 degrés sont attendues dans plusieurs régions françaises. Chez nos voisins, on craint un scénario identique à la canicule de 2003. Cet épisode historique avait fait 20 000 morts et marqué la société française. L'ambassadeur israélien aux